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0: FM vous réveille, nouvelle semaine. Et j'ouvre le best-of du Réveil Chéri. Les meilleurs moments de l'émission sont prêts. Je vous passe tout ça après la playlist 2000, Pony Pony Run Run et Beyoncé sur Chéri FM.
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0: ou bien réveillé, ça va ce matin? Allez, la semaine commence bien avec Chérie FM et Alex et Tiffany. D'ailleurs, les voici. Et le matin, l'équipe nous trouve toujours des infos marquantes dans le Réveil Chérie. Tiffany a vu récemment sur les réseaux qu'un célèbre jouet des années 90 vaut aujourd'hui 1500 euros. Elle nous en parle avant d'écouter la playlist 2000, Calogero, Passy et Whitney Houston sur Chérie FM.
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2: Alors, quel est ce jouet plutôt qui peut valoir aujourd'hui 1500 euros? C'est celui-ci.
3: Alors, mon petit poney coiffe mes cheveux.
2: Oui, exactement. Ce qui est fou, c'est qu'avant, vous savez, il y avait le dessin animé qui sortait, et ensuite les jouets à l'effigie du dessin animé.
3: Vrai.
2: Et bien lui, ça a été l'inverse, tellement le jouet était populaire. Il y a eu d'abord le jouet, et grâce au jouet, le dessin animé est sorti.
3: Et c'est ça qui coûte une blinde?
2: C'est ça qui coûte une blinde. Alors, je vais vous dire quel est le jouet précisément, parce qu'il y en a plusieurs. Donc ça a été lancé en 81, 83, donc ça date quand même, jusqu'en 93. Les petits poneys, vous aviez le rose, c'était plus populaire avec la crinière blonde, ou le violet, peut-être que vous l'avez chez vous avec la crinière bleue, mais celui qui... Je parle à nos amis qui nous écoutent là en ce moment. celui qui peut vous faire gagner beaucoup de sous, jusqu'à 1500 euros, c'est le modèle Rapunzel. Et pourquoi? Parce qu'il n'a jamais été commercialisé. En fait, à l'époque, il fallait l'échanger sous système de points. Vous voyez?
3: Directement chez Hasbro.
2: Ah,
3: c'est super.
2: Et alors, lequel est-il exactement? Pour savoir, il faut regarder sous son sabot. Il y a écrit la date et la création d'origine. Et ensuite, vous pouvez le vendre directement sur Vinted, eBay.
3: Oui, mais il faut comme ce genre d'objet à chaque fois qu'il soit encore dans sa boîte. Enfin, tout ça, non?
2: Ah, bah c'est encore mieux. Si jamais vous l'avez dans la boîte, vous pouvez le vendre plus cher. Mais c'est sûr que si jamais il a des traces de stylo, que vous avez écrit dessus Timéo ou.
3: D'accord.
2: Voilà, maintenant, je pense qu'il se vendra un peu moins.
3: Vous avez encore des jouets de votre adolescence?
4: Ma cousine, elle avait un petit poney où tu pouvais lui tirer sur la queue et il s'allongeait non mais tu sais, le truc de cheval, c'est une queue de cheval, non?
2: Oui.
4: Tu tirais dessus et ça, hop, et après quand tu lui bougeais la patte, ça re-rentrait dans le corps et tu pouvais retirer comme ça.
3: Et pardon, il joue encore.
2: Et pourquoi tu t'en souviens?
4: Parce que je joue avec.
3: Ils sont fous. Ils sont dingues, ceux-là.
2: Je l'adore.
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1: Bon début de semaine avec Chérie FM, on est le 8 juin et ce lundi s'annonce un peu mitigé. Hein. Ça s'arrange un peu quand même par endroits en journée. Le soleil fera de belles apparitions, notamment en Nouvelle-Aquitaine, sur le centre Val-de-Loire, la pointe Bretonne et en Provence-Alpes-Côte d'Azur. Ailleurs, pas mal de nuages et des averses parfois orageuses. Il fera de 18 à 27 degrés cet après-midi sur la moitié nord et de 20 à 28 degrés sur la moitié sud. La suite du best-of du Réveil Chérie. Après Gustavo Lima et Wenty Coulty sur Chérie FM, la playlist 2000.

0: Et la nuit laisse la place au soleil sur Chéri FM avec la playlist 2000. Et voici l'incroyable histoire d'Alex. On part dans la Manche retrouver un couple qui a fait une découverte plutôt explosive dans son jardin. Alex nous raconte tout pendant que je vous cale la playlist 2000. Jack Carla et Mika sur Chéri FM.
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2: Comme tous les jours à la même heure, exactement Tiffany, c'est l'incroyable histoire. Et ce matin, je vous emmène dans la Manche. Je vous emmène plus précisément à Saint-Martin-de-Landelles, chez Christophe et Christine. Chris et Chris habitent à un pavillon avec une belle allée et un joli jardin. Et dimanche dernier, vous le savez toutes et tous, c'était la fête des mères. Donc le fils du couple, il est donc invité, vous savez comme d'hab, à venir déjeuner en famille. Ouais. Et il est arrivé avec un beau bouquet de fleurs et un magnolia, comme cadeau pour sa maman. Christine, elle est aux anges. Le bouquet ira sur la table et son mari plantera le magnolia dans le jardin sur le bord de l'allée. Chose promise, chose due, dès le lendemain matin, hop, lundi dernier, donc, Christophe prend sa pioche et il attaque le boulot.
3: Ah.
2: Allez.
3: Si ça va.
2: Il creuse. Pas besoin d'en faire trop parce que y a pour un magnolia, quelques centimètres de profondeur suffisent. Ouais. Hein. Mais après, comme vous l'entendez, quelques coups de pioche.
3: Il en a marre.
2: Christophe, pardon ?
3: Il en a marre.
2: Bah, c'est quoi le rapport ?
3: Ah, je croyais que c'était un bruit de verre, il allait boire un coup.
2: C'était quoi que c'est les sonnettes de réceptionniste dans les hôtels ?
3: Mais non, je croyais que c'était deux verres qui trinquaient, il s'est dit je m'arrête.
2: D'accord. Bah, pour le moment, il y avait aussi le bruit.
4: Cerveau, ça,
2: le mec, il pioche. Hein. Bon, et il heurte un truc métallique.
4: Ouais.
2: Il tape un peu plus fort. Étrange, une trappe, un coffre au trésor, que nenni. En creusant autour de l'objet métallique, Chris constate qu'il vient de s'acharner à grands coups de pioche sur un obus de 75 cm de la guerre mondiale, de la Seconde Guerre mondiale. Qu'est-ce qu'il fait ? C'est pour ça que je vous parle de cette histoire aujourd'hui, vendredi 5 juin. Il appelle la gendarmerie et problème, les démineurs interviendront seulement dans la semaine.
3: Non, je te crois pas.
2: Les mecs ne sont pas encore intervenus. En attendant, Chris et Chris marchent à tâtons à chaque fois qu'ils passent dans leur allée, très évidemment du trou de l'obus. Et ils devront donc attendre un peu avant de planter leur magnolia.
3: Vous n'avez pas dit la vraie?
2: Non, la version des To Be Free.
5: C'est dommage.
2: Écoute-moi ça.

0: C'est Claude François, c'est Claude François que tu nous as.
1: Non, c'était une tentative d'imitation de Claude François.
0: Bah écoute, vas-y, reste 5 secondes, donne tout.
1: Oui, c'est moi, Claude François.

0: Merci de commencer la journée avec Chérie FM. C'est Christelle Mauduit. On retrouve Alex et Tiffany. Et Tiffany, grande fan des réseaux sociaux, rien ne lui échappe. Elle a vu passer une appli qui vous aide à sortir du lit le matin. Alors si vous avez du mal à vous lever, c'est pour vous. Tiffany nous explique tout avant d'écouter Evanescence et Jennifer Lopez dans la playlist 2000 sur Chérie FM.
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2: Est-ce que vous avez du mal à vous lever, l'équipe du réveil chéri?
3: Ah, c'est une question.
2: Ouais.
4: À nous réveiller.
2: Il y avait un point d'interrogation.
3: Ah, pardon, c'est
4: en
3: ça.
4: En ce moment, oui.
2: Pourtant, j'ai mis le temps.
3: Bah oui, mais
2: tout.
3: En ce moment, c'est normal, c'est la fin de saison. Et n'oublie pas que tu vieillis, Dimitri. Non, mais pardon, mais tu n'as pas le même âge, tu ne te réveilles pas de la même manière à 20 ans qu'à 45.
2: Eh ben, faites comme ça.
5: Au 45.
2: J'ai vu passer ça sur les réseaux sociaux.
5: T'as mis 10 ans.
2: Tout le monde s'en fout de ce que
3: mais
2: je dis.
3: Mais non, vas-y, chérie, dis-nous.
2: T'es vieux, t'as vieux. Bon, non, arrête, je fais pas mes 40.
3: Pas 40. Alors, déjà, et pas avec cette voix-là.
2: Arrête.
3: Alors, vas-y, c'est
2: à toi. Alors, il y a une application qui vient de sortir, son nom Bed Out, ça veut dire sortir du lit. Tout est dans le titre. Chaque matin, quand le réveil sonne, en fait, vous devez absolument lancer l'application, prendre une pièce de la maison en photo ou l'objet demandé.
3: Oh, l'angoisse.
2: Ah, horrible, je le fais jamais.
3: Jamais.
2: Alors, ça existait déjà, mais en fait, ce qu'il y a, c'est que là, on voit des milliers d'utilisateurs mettre les photos directement sur les réseaux. C'est pour ça que je vous en parle.
3: Bah, donc, tu nous posais la question, tu te réveilles de quelle manière? Toi, tu as deux réveils déjà?
2: J'en ai 15. Moi,
3: ah, t'en as 15.
2: J'en mets 15 à la suite et je fais l'erreur à chaque fois de me dire...
3: Allez, encore deux minutes.
2: Allez, encore, je okay. me repose. Et ça, c'est jamais faire ça.
3: Mais par exemple, t'as ce genre de sonnette?
2: Arrête.
3: Oh, l'angoisse.
2: Je m'empêche de mettre... Arrêtez,
3: non, bah, bah, mieux vaut celle-ci.
2: Oh,
3: le celle-ci, matin.
2: Elle est horrible.
3: C'est une horreur. Une horreur.
2: Ouais. Oh, je crois que c'était la musique du Hobbit. Ça...
5: Arrête.
2: On est
5: deux.
3: Vas-y, encore un coup, vas-y. Oh. Allez, chérie oh, FM, bon réveil alors. Hein.
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0: Oui, oui, chérie FM, c'est la radio parfaite pour se lever le matin. Alex et Tiffany vont arriver à 6h pour le réveil chéri. Et toute la semaine, l'équipe vous offrira des cartes cadeaux de 250 euros à dépenser à la grande récré. Alex et Tiffany vous en diront un petit peu plus après l'horoscope. Et Tony Braxton sur chérie FM, c'est la playlist 2000.
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0: Retour du Réveil Chéri bientôt sur Chéri FM. Mais avant, voici votre horoscope.
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0: Les béliers, profitez de la tranquillité de votre vie de famille. Taureau, prenez des initiatives, ça vous réussit. Gémeaux, poursuivez vos objectifs et ne doutez pas de vous. Cancer, des rencontres surprenantes vous attendent. Lion, vous rêverez d'aventure et d'évasion. Vierge, votre journée sera facile à vivre. Balance, vous êtes le signe Chéri FM et vous pouvez compter sur votre bonne étoile. Scorpion, apprenez à résister aux tentations qui s'offrent à vous. Sagittaire, fiez-vous à vos intuitions aujourd'hui. Capricorne, faites attention à ne pas vous montrer maladroit. Verseau, vous savez vous remettre en question pour avancer. Et enfin les poissons, la journée sera calme, profitez-en pour vous reposer. Allez, c'est parti pour le Réveil Chéri. Alex, Tiffany et toute l'équipe démarrent la journée avec vous. On les rejoint avec la playlist 2000, Backstreet Boys sur Chéri FM.

0: Comment ça?
1: Pardon. Bah, toi, tu continues.
2: Pardon?
1: Toi, tu continues.
2: C'était pour faire un lien.
1: Oui.
2: Entre le titre et l'émission festive qui va se passer maintenant pendant 3 heures. Vas-y.
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5: De bonne humeur?
2: De quoi?
5: De bonne humeur?
2: Bah oui, pourquoi de bonne humeur?
5: Bonjour Alexandre Devoise!
2: Oh non, qu'est-ce que t'as mis? J'ai la tête de verre, je l'ai pas vu.
5: Alors, mais pourquoi... je vais vous expliquer comme on est en radio ce que je viens de faire. Dans le studio ici à Paris, au moment où j'ai dit bonjour à Alex, j'ai levé ma jambe et je lui ai montré mes ballerines. Alex, c'est pas des ballerines, ce sont des babies. Ça n'a rien à voir.
2: C'est quoi des babies?
5: Bah, c'est une autre forme.
2: Mais t'es grande maintenant pour mettre des babies.
5: C'est en fait des ballerines détournées pour pas dire qu'on met des ballerines, on met des babies.
2: Mais pourquoi tu l'es, pourquoi tu es venue à la radio avec les babies ce matin?
5: Je sais que tu m'avais interdit, mais
0: interdit, mec, l'horreur.
2: Mais non, mais j'aurais renforcé les services de sécurité à l'entrée pour qu'ils te refusent l'entrée de la station, Tiffany.
5: Non, mais j'ai gardé ça pour le mois de juin, c'est les dernières semaines.
2: Bon. Bah, c'est pas grave, on va quand même faire une belle émission. J'espère que tout va bien. Bonjour à toutes et à tous. Soyez les bienvenus. J'espère que le week-end fut bon. On va partir évidemment tous ensemble avec l'équipe du Réveil Chéri pour 3 heures de joie, de bonne humeur et surtout avec le sourire. Le week-end fut bon ?
5: Oui, très très bon.
2: Pas mal. Qu'est-ce que t'as fait ?

0: petite bourre rapide.
1: Petite sortie avec une partie de l'équipe du Réveil Chéri.
0: Déjà vendredi matin et ensuite vendredi soir. Pas mal. Dimitri.
2: Bonjour. Une petite sortie avec une partie de l'équipe du Réveil Chéri.
1: Il en faisait partie.
2: Aussi, vendredi matin et vendredi soir.
0: Et visiblement, il y est encore à la soirée. Là. petit madame.
3: Un repas avec des amis, on s'est raconté tous nos derniers potins.
0: Super, comme l'autre fois.
3: Voilà.
0: Louane.
4: Repas en famille, c'était super.
0: Voilà, on est bien. J'espère que tout va bien pour vous. Vous savez quoi? Il est 6h, on y va. Sans les babies. On partira pour 30 minutes de musique sans pub. Bon lundi. Vanessa Carlton et Lucenzo arrivent.
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0: Elle est avec nous, elle est avec vous ce matin pour l'actualité, c'est Irina Capron. Bonjour Irina.
7: Bonjour
0: Irina.
7: Bonjour Alexandre, bonjour Tiffany, bonjour à tous.
0: Irina qui vendredi soir était aussi avec une partie de l'équipe.
7: Voilà, oui, c'était très bien.
0: Et comme Dimitri, elle y est encore.
7: Non, moi je suis revenue.
0: Je n'ai rien dit. La météo avec l'arrivée d'une perturbation.
7: Oui, après un dimanche assez calme, le temps se dégrade sur le nord-ouest. Des averses orageuses aussi sur le massif central et jusque dans le nord-est. Le soleil s'impose près de la Méditerranée. Vos températures matinales assez douces, il fait actuellement 11 à Metz, 12 à Tours, 15 à Lyon, 16 à Paris et 18 à Nice. Les maximales sont comprises entre 17 et 31 degrés. Alors jusqu'à mercredi, le ciel va alterner entre éclaircies et averses.
0: Dans l'actualité également, on parle de ces rassemblements partout en France pour dénoncer l'injustice de trop après l'affaire Liana.
7: Des collectifs, mais aussi de nombreuses personnalités comme Juliette Binoche, Flavie Flamand ou encore Philippine Leroy-Beaulieu appellent à manifester ce soir à 19h devant le ministère de la Justice de Paris et devant les tribunaux de France. Le suspect du meurtre de la collégienne de 11 ans a fait l'objet de nombreuses plaintes, notamment pour viol sur mineur, sans n'avoir jamais été entendu. Un drame qui aurait pu être évité, selon le ministre de l'Intérieur Laurent Nunez. Hier, une marche blanche en mémoire à Liana a réuni 6000 personnes à Florence dans le Gers. Justement, Gérald Darmanin convoque ce matin à 8h30 les procureurs généraux pour leur demander de reprendre en intégralité les 70 000 plaintes qui touchent les enfants. Ils ont jusqu'au 14 juillet. Dans le reste de l'actualité, un hélicoptère de la gendarmerie nationale s'est écrasé hier après-midi dans une forêt du Loiret. Un gendarme est mort et deux ont été transportés à l'hôpital en urgence absolue. Une enquête est ouverte. À l'étranger, l'armée israélienne annonce ce matin avoir mené des frappes aériennes contre l'Iran en représailles. Israël a été la cible de missiles iraniens hier, une première depuis l'instauration de la trêve au Moyen-Orient. De retour en France, les élèves de première passent cette semaine les épreuves écrites de français jeudi. À partir du 22 juin, ils passeront l'oral. Une épreuve qui se prépare aussi. Écoutez Caroline Métro, fondatrice de Nomade Éducation.
8: Les jeunes stressent souvent pour l'oral plus que pour l'écrit. Alors honnêtement, déjà les examinateurs ne sont pas là pour vous planter. Donc on se rend compte que souvent les notes de l'oral sont meilleures que celles de l'écrit. Prenez un parent, un copain et faites votre oral. Entraînez-vous pour être plus à l'aise. C'est souvent la timidité qui gêne. Regardez l'autre, imaginez les questions qui vont être posées. Si vous arrivez plus serein et mieux préparé, ça va très bien se passer.
7: Des propos recueillis par Vanessa Habib. Du sport à présent, tout d'abord du tennis à Roland-Garros. Alexander Zverev a remporté hier en 5-7 le premier grand chelem de sa carrière en battant Flavio Cobolli. Puis en foot, deuxième match de préparation, la Coupe du Monde pour les Bleus. Ils affrontent ce soir à Lille, l'Irlande du Nord.
0: Allez tiens, on parle ce matin de Nelly Furtado.
7: Et oui, la chanteuse a fêté hier les 20 ans de son album Lose, un album vendu à plus de 10 millions d'exemplaires avec que des titres iconiques comme Say It Right, Promiscuous ou encore Give It To Me avec Timbaland. Des titres à retrouver sur Chéri FM, la playlist de Mille.
0: Exactement, qu'est-ce que c'est bien. Merci beaucoup et à tout à l'heure.
7: À tout à l'heure.
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0: Qu'est-ce que c'est bien pour bien débuter cette semaine, Vanessa Carlton. Et juste après, on va jouer tout ça tout bien.
3: Alors, il y a un énorme cadeau ce matin.
0: Ah bon?
3: Oh là oui.
0: Oh génial.

0: 6h07, c'est Chéri FM. On débute bien la semaine. Nous sommes au cœur de 30 minutes de musique non-stop. Il y a la playlist 2000, hein, les amis. Hein. Bruno Mars, Amel Bent, Lucenzo. Tu parlais d'un superbe cadeau, Tiffany, à l'instant. C'est quoi, hein?
1: Eh bien, c'est une télé 4K HD QLD de 112 cm. 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
0: Alors, c'est
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0: QLED.
1: Qu'est-ce que j'ai dit?
0: Non,
1: j'ai dit QLED.
2: Parce qu'elle épelle tout ce matin.
0: Et c'est exactement ça.
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0: Alors là, on est mieux. 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
0: Exactement.
1: En fait,
0: et on joue avec nos amis de CA2REFOUR, à savoir Carrefour. Bon, on est bien ce matin. Vous vous souvenez des Gremlins?
1: Ah,
0: le film
1: sûr.
0: Est sorti il y a 43 ans jour pour jour. Hey.
1: Alors, oui. Peut-être la date de sortie du 3, ce serait le 17 novembre.
0: Et ben voilà,
1: 2027,
0: bah très bien. exactement, c'est pas bon de suite. Voilà, c'était juste une petite info comme ça au passage. Lucenzo pour la musique et on

0: Oui, je suis là.
1: Amel Bent arrive sur Chéri FM, Alex Godino et Crystal Waters se préparent également. Et au 39-37, on le disait avec Tiffany, on va jouer votre télé 4K HD QLED 112 cm avec nos amis de Carrefour. On vous l'offre dans quelques secondes.
2: Alors, je vais vous parler de quelque chose ce matin. Ok, c'est pas une info de fou, mais je sais qu'on est tous concernés. Donc c'est pour ça que je voulais absolument vous en parler. L'envie pressante, dès qu'on arrive devant une porte, vous savez, dès qu'on a une petite envie pressante.
1: Oh, t'as envie de faire pipi, le truc comme machin.
2: Pourquoi c'est pire quand t'arrives que tu dois mettre la clé et que là tu dis
1: terrible,
2: c'est pas possible
1: raison.
2: Pourquoi c'est à ce moment-là que c'est pire
1: que
2: quand tu dois déboutonner ton pantalon? Eh ben ça a un nom, parce qu'il y a même une explication scientifique, c'est un syndrome.
1: Ah
2: ben
1: je veux bien savoir.
2: Ça s'appelle le syndrome du paillasson ou le syndrome de la clé dans la serrure. Et alors, explication scientifique, ouais. Écoutez bien. En cause, c'est notre cerveau, d'accord? Et un muscle qui est dans la vessie qui s'appelle le détrusor. Je suis le détrusor. C'est vrai, on dirait un méchant.
1: Exactement, c'est vrai.
2: Et en fait, ce muscle, quand on a une envie pressante, il se contracte et il envoie un message au cerveau en lui disant, écoute, là, vraiment, il est temps, ça peut plus attendre. Sauf que le cerveau, lui, il va détecter inconsciemment quand on arrive devant la porte et il va contracter encore plus ce muscle. Et encore une fois, et aussi, quand on était petit, quand on était enfant, les water, hein, c'était l'endroit pour nous où l'on pouvait vraiment se soulager quand on a cette envie présente. Donc, mais en fait, c'est depuis l'enfance. Bah, notre cerveau, quand il le voit maintenant, il se relaxe.
1: Oh, la
2: vessie, elle se contracte et l'envie devient encore plus urgente. Et ça concerne plus les femmes que les hommes.
1: D'accord.
2: Voilà.
1: C'est vrai que c'est quand même des sensations. Là. Alors, il y a aussi la sensation, de soulagement. Donc, comme tu le disais aussi, parce que là, t'arrives dans les yeux, il a.
2: Alléluia.
1: Alléluia.
2: Oh, vraiment.
1: C'est exactement le terme.
2: C'est ce qui se passe aussi dans le cerveau.
1: Et bien, le Alléluia. Avec la musique qui arrive quand tu es aux toilettes. Alléluia. On est bien, Amel Bent, sur Chéri FM.

0: Eh ben, on est bien, 6h20 sur Chéri FM. Oui, 6h20, on se réveille, hein, c'est pas l'after. Hein,
1: non.
0: Avec boîte de nuit, discothèque. Bah, c'est la question qu'on va peut-être poser à l'INSEE.
1: Oh non, ça m'étonnerait,
0: ah bon,
1: l'INSEE.
0: Ah bon,
1: non,
0: non, applaudissements pour l'INSEE.
1: Bonjour l'INSEE.
2: Bonjour Alex. Bonjour Tiffany.
0: Comment ça va?
2: Bah, très bien, et vous?
0: Bah, super, oui. Vous êtes sortis ce week-end, vous avez fait un peu la fiesta boum boum?
2: Absolument pas.
0: Ah bon, elle est sérieuse,
1: oui.
0: T'as raison Tiffany.
1: Mais vous êtes une maman en plus.
2: Oui.
1: Ça veut pas dire que les mamans ne peuvent pas faire la fête. Je veux dire, mais pas là en after quand même un dimanche soir.
0: Exactement.
1: J'imagine.
2: Pas tout le temps. Voilà.
1: Lindsay, vous allez jouer ce matin avec notre musicien et pas des moindres, c'est Antoine et son saxophone.
0: Vas-y, au revoir.
1: Oh, alors voilà, c'est un saxo, hein.
0: C'est un saxophone, ça. Ah, d'accord. Ok, très bien. C'est ça, c'est la grande récré.
3: Exactement.
1: Attention.
0: Exactement.
1: Une émission télé.
0: Allez, c'est parti.
2: D'accord.
0: Exactement. Une émission du dimanche matin sur la 6. De quoi s'agit-il? Allez.
2: Oh là là, en plus, je l'avais il y a deux secondes.
0: Eh ben,
2: les trucs de voiture.
0: Oui, les trucs de voiture.
1: Le chat qui a des pattes là.
0: Quand ça va vite, on met le turbo.
2: Ouais.
0: Eh ben, génial. Superbe cadeau, Tiffany vous dit tout.
1: Ouais, en fait, en ce moment, c'est le mois des supporters dans les magasins Carrefour. Donc, vous gagnez ce matin votre télé 4K HD QLED. Bravo,
0: oh,
1: félicitations.
0: Bravo, hein, c'est super. Ouais. Hein.
2: Trop cool,
0: génial,
2: trop cool.
0: Voilà.
1: Avec un immense plaisir.
0: 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Bref, on se fait plaisir ce matin. On est bien content, l'INSEE. Gros bisous.
1: Gros bisous.
2: Merci, gros bisous.
0: Et à très vite, génial.
1: Salut, l'INSEE.
0: On va encore toute cette semaine, hein, offrir Dimitri des beaux cadeaux.
4: Exactement,
0: hein.
4: Ça reprend demain.
0: Eh ben génial. À tout de suite sur Chéri FM.

0: on écoutera ça, Jennifer Page avec Crush sur Chérie FM. Et on a des petits messages ce matin, non?
1: Oui, on attend votre petit vocal sur le compte Instagram Le Réveil Chérie. Allez-y, n'hésitez pas, et lâchez-vous sur Chérie FM.
0: Allez, on bouge pas, tout de suite les amis.

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0: 6h30. Soyez les bienvenus, c'est Chéri FM. Allez, Alicia Keys et Jennifer Page arrivent juste après. Allez, l'actualité du jour, Irina Capron. Bonjour Irina.
1: Bonjour Alexandre, bonjour Tiffany, bonjour.
0: Allez,
1: à
0: la
1: tous.
0: Météo avec à nouveau un temps instable.
1: Oui, une perturbation arrive sur la Bretagne et va progresser au fil des heures des Hauts-de-France au Pays de la Loire. On retrouve aussi des orages à l'est du pays. En revanche, il continue de faire beau sur le sud-est. Côté Mercure, les minimales sont comprises entre 9 et 18 degrés. Au cours de la journée, il fera notamment 17 à Brest, 24 à Paris, 27 à Strasbourg, 29 à Perpignan et 31 à Montélimar.
0: Tiens, on parle ce matin de cette réunion de travail organisé par Gérald Darmanin.
1: Le garde des Sceaux convoque à 8h30 ce matin les procureurs généraux. Il va leur dire qu'ils ont jusqu'au 14 juillet pour reprendre l'intégralité des plaintes qui touchent les enfants. Cela concerne 70 000 dossiers selon le ministre. Une réunion qui intervient après la découverte la semaine dernière du corps de Liane à 11 ans dans le Gers. Le principal suspect est cité dans plusieurs affaires sans avoir jamais été entendu. Des collectifs et des personnalités appellent à se rassembler ce soir devant les tribunaux de France pour dénoncer l'injustice de trop. L'actualité, c'est aussi la guerre au Moyen-Orient. Donald Trump tente de calmer le jeu. Israël dit être de nouveau ce matin la cible de missiles iraniens après avoir bombardé Téhéran en riposte à une première attaque. Hier, c'est la première fois que l'Iran tirait des missiles contre l'État hébreu depuis le cessez-le-feu du 8 avril dernier. À retenir aussi, Bouygues Télécom, Free et Orange ont trouvé un accord avec Altice France pour lui racheter SFR pour plus de 20 milliards d'euros. À ce stade, il n'y a aucune certitude que cette opération soit réalisée. Les autorités de la concurrence doivent se prononcer sur ce retour à trois opérateurs.
0: Enfin, on vous parle ce matin d'un parcours, celui de Fabien Antoniente.
1: L'un des réalisateurs les plus populaires des années 2000, avec plus de 20 millions d'entrées cumulées pour ses films au ciné. Camping 1, 2 et 3, c'est lui. Jet Set, 3-0, Disco, c'est encore lui. Sa bio vient de sortir chez Stock. Alors, on n'attend pas Fabien. 20 ans après, il est plutôt fier de son parcours. Écoutez.
2: En regardant dans le rétroviseur de tout ce que j'ai fait, ça donne une petite estime de soi. Mais je vois dans la rue, les gens me disent merci, merci, continuez à nous faire rire. D'abord, ils ne m'appellent pas Monsieur Antoniente, ils m'appellent Fabien. Donc c'est un signe, c'est-à-dire que je fais partie de leur vie. Donc c'est déjà une grande victoire, hein, parce que d'être dans l'intimité des gens, d'avoir enlevé ne serait-ce que quelques heures de leur torpeur et de leurs difficultés, parce que la vie n'est pas facile, eh bien c'est ma plus belle récompense.
3: Pastis, parfum bleu.
4: Pastis délicieux.
1: Des propos recueillis par Candice Riouet. Alors on n'attend pas Fabien, en référence à la phrase devenue culte dans son film. Alors on n'attend pas Patrick, vient de sortir chez Stock.
0: Fallait pas la rater celle-là. Hein. C'était la seule. Hein. Merci beaucoup, à tout à l'heure.
1: À tout à l'heure.
0: Salut, bonne matinée.
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0: Alicia Keys sur Chéri FM, la playlist 2000. Et juste après, qu'est-ce qu'on fait? On écoute des messages?
7: Ouais, on attend vos vocaux sur Chéri FM.
0: Ça va être sympa.
7: Allez sur notre compte Instagram.

0: Merci d'être avec nous, c'est Chéri FM, les amis. Bienvenue, on est en famille tous les matins. 6h, 9h, playlist 2000, Jennifer Page arrive. Et il y aura notre ami Amine.
1: Ah oui, on aime beaucoup.
0: Exactement.
1: Parce qu'il était déjà venu dans l'émission.
0: Non, exactement. Il est arrivé avec des lunettes de soleil.
1: Ouais, c'est ça.
0: Parce que c'est normal, c'est Amine.
1: Bah ouais, ça fait un peu star comme Michael Jackson.
0: Exactement, Amine de rien. Tiffany, est-ce qu'on écoute un message de nos auditrices et nos auditeurs?
1: Bah, celle de Mélanie.
0: Allons-y.
2: Salut Alex et Tiffany. Moi, je voulais savoir, on est déjà à la moitié de l'année.
0: Ah.
2: S'il y avait un seul mot pour résumer ces 6 premiers mois, ça serait quoi? Bisous.
0: Ah, pas mal, ce serait quoi?
1: Inattendu.
0: Alors, on
1: imprévu.
0: Est sur quel... Alors, imprévu, inattendu, on est dans sur quel domaine? Personnel.
1: Voilà.
0: C'est ça. C'est
1: amoureux. Je vous dis tout,
0: les amis auditeurs,
1: parce que vous êtes ma famille. J'ai commencé l'année en couple.
0: Oui.
1: Et là, j'en suis à réserver un week-end seul pour aller visiter les châteaux de la Loire.
0: Mais seul, c'est bien aussi.
1: C'est mieux.
0: Que mal accompagné.
1: Voilà, c'est ça.
0: Dimitri, c'est quoi?
3: Oléagineux.
0: De quoi?
3: Oléagineux.
0: Qu'est-ce que ça veut dire?
3: C'est la famille des noix et des noisettes. Je crois qu'on en a jamais autant mangé que depuis le mois de janvier.
1: Ah,
3: c'est vrai,
1: c'est
3: la semaine.
1: On vient d'apprendre un mot en tout cas.
0: Bah, moi aussi. Hein.
1: C'est ça qui est bien avec Dimitri.
0: C'est génial. On
3: et toi,
0: apprend.
3: Et toi?
0: Pardon?
3: Et toi, ton mot?
0: Inattendu.
1: Toujours de manière aussi personnelle.
0: Exactement. Hein. Le divorce est tout réglé. Donc voilà. Je peux dire que là, on est bien tous les deux. Hein.
1: Ouais, c'est ça.
0: Il te reste une place dans ta valise pour aller voir les chats.

0: que c'est bien, 6h41, ça va continuer sur Chéri FM. Notre ami Amine se prépare, il y aura également Playlist 2000 Atomic Kitten. Mais avant cela, je vous le disais, vous savez quoi? On va voir si cette semaine va bien débuter avec l'horoscope du jour.
1: Bah pour vous les béliers, ça va, vous allez profiter de la tranquillité de votre vie de famille.
0: Les taureaux, prenez des initiatives, pourquoi? Parce que ça vous réussit.
1: Vous les gémeaux, poursuivez vos objectifs et ne doutez pas de vous.
0: Les cancers, des rencontres surprenantes vous attendent.
1: Quant à vous les lions, vous rêverez d'aventure et d'évasion.
0: Les vierges, votre journée sera facile à vivre.
1: Les balances, vous êtes le signe Chéri FM, je suis contente pour vous, vous allez pouvoir compter sur votre bonne étoile.
0: Les scorpions, apprenez à résister aux tentations qui s'offrent à vous.
1: Sagittaire, fiez-vous à vos intuitions.
0: Après les sagittaires, les capricornes, faites attention à ne pas vous montrer maladroit.
1: Les verseaux, vous savez vous remettre en question pour avancer.
0: Et enfin les poissons, la journée sera calme, profitez-en pour vous reposer.
1: Je mange de la glace pour mon bien-être, c'est la phrase du jour, restez bien avec nous. Vous allez voir qu'il y a une nouvelle étude qui est sortie, pas une étude en carton, hein. C'est pas TikTok ou machin,
0: d'accord.
1: Ce sont des chercheurs de Harvard.
0: Non,
1: ouais.
0: Ça fait classe
1: l'école
0: quand on dit ça comme ça.
1: Tout ça
0: ouais,
1: là.
0: Exactement.
1: N'importe quoi.
0: L'école des intellos.
1: Bah
0: t'as raison.
1: J'y étais pas moi en tout cas.
0: Tommy Kitten et Amine. C'est ce qu'on va écouter. Et surtout, on a le droit de chanter fort, mal et faux et à tue-tête sur Chéri FM.
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0: Tommy Keaton arrive sur... Dimitri, s'il te plaît, nous sommes à la radio. Si tu peux éviter de faire du bruit en cassant tes noix avec ta gourde.
1: Excusez-moi.
0: C'est une phrase assez bizarre, mais en
1: mais elle
0: cas,
1: est vraie.
0: Elle est vraie, c'est le cas. Il casse ses noix avec sa gourde, oui. Alors que je suis allé sur le marché pour acheter un casse-noix et personne ne l'utilise.
1: Parce qu'il est trop petit, tes noix sont trop grosses pour le casse-noix.
0: Je voulais rentrer dans la confidence avec vous, amis auditrices, auditeurs. Ça fait vraiment avancer cette émission. Tiffany, qu'est-ce que tu veux faire?
2: Non, ça va vous faire avancer et peut-être, voire même, vous faire déculpabiliser lorsque vous mangez des glaces. Pourquoi? Si jamais vous en mangez une à deux fois par semaine, c'est bien pour vous protéger des maladies cardiovasculaires. C'est pas moi ni TikTok qui le dit, cette fois c'est pas les conseils de Tatatif, mais ce sont bien les chercheurs. Ouais, les chercheurs de Harvard. Moi, j'arrive même pas à le dire, moi, le mot déjà. En fait, ils ont analysé les habitudes de plus de 16 000 personnes. Donc, on n'est pas sur un groupe quand même de 2 ou 3 personnes. Et qu'est-ce qu'ils se sont aperçus? Oui, si vous en mangez une à deux fois par semaine, eh ben, ils se sont aperçus que celles qui mangeaient de la glace ont environ 12% de risque en moins de développer ces problèmes. Donc, après, moi, je trouve, on ne sait pas. Si ça trouve, ces 12 000 personnes, elles mangent hyper sainement. C'est pour ça que je ne veux pas vous dire, allez-y, vous pouvez vous déculpabiliser, manger de la glace, c'est bon pour le cœur, machin, etc. Parce que ça se trouve, toutes ces personnes, elles mangent que des salades, des haricots, des trucs, tu vois. Et c'est pour ça qu'en fait, le cœur, ça va bien. Parce qu'elles ne mangent pas des McDo 6 fois par semaine. Je vous le conseille. Parce que ça, c'est vraiment...
1: C'est ça, exactement. Allez, chérie FM, à Tommy Keaton, et on se retrouve juste après.
0: Mais n'importe quelle glace.

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1: Je sais. Incroyable histoire, ce sera à 7h10 sur Chéri FM. A tout de suite les amis et bon début de semaine.
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0: 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Il sera bientôt 7h.
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1: 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Eh ben parfait, vous êtes là. On vous souhaite un bon début de semaine.

0: amis. Ce que je vous propose, c'est qu'on s'écoute Ne-Yo et Céline Dion après ça.
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0: Voici les infos sur Chéri FM dans le Hainaut et en Picardie avec Anthony Beck. Anthony, bonjour.
3: Bonjour à tous. À la une, ces rassemblements partout en France pour dénoncer l'injustice de trop après l'affaire Liana. À des collectifs, mais aussi de nombreuses personnalités comme Juliette Binoche, Flavie Flamand ou encore Philippine Leroy-Beaulieu appellent à manifester ce soir à 19h devant le ministère de la Justice de Paris et devant les tribunaux de toute la France. Le suspect du meurtre de la collégienne de 11 ans fait l'objet de nombreuses plaintes, notamment pour viol sur mineur, sans n'avoir jamais été entendu. Justement, Gérald Darmanin convoque ce matin à 8h30 les procureurs généraux pour leur demander de reprendre en intégralité les 70 000 plaintes qui touchent les enfants. Le garde des Sceaux prévient, il n'y a pas un haut magistrat qui va partir en vacances tant que ce recensement n'aura pas été fait. Ils ont jusqu'au 14 juillet. Dans le reste de l'actualité, cette entreprise qui ferme dans le Cambrésis pour se concentrer sur un autre site de la Somme, InnovaFeed, producteur de protéines d'insectes, va quitter son bâtiment à Gouzeaucourt et concentrera son activité à Nesle. 51 millions d'euros vont être investis. En revanche, conséquence de cette délocalisation, 60 emplois seront supprimés. Destination le Soissonnais et le Valois à présent. Depuis le début du mois, c'est une première pour le département. Ces deux secteurs de l'Aisne ont fait leur entrée dans le Routard, ce célèbre guide touristique numéro 1 en France. Une édition de 112 pages dans laquelle on retrouve les lieux à visiter, les restaurants et les bons plans autour de Soissons, Villers-Cotterêts et la Ferté-Milon. Et enfin, c'est la dernière ligne droite pour les élèves de première. Plus d'un demi-million de candidats passeront l'épreuve écrite du bac français jeudi matin. Alors à J-3, comment bien se préparer? Écoutez Caroline Métro, elle est fondatrice de Nomade Éducation.
4: On va pas réapprendre tout un programme de français si on connaît pas tout. Donc, il va vraiment falloir mettre l'accent plutôt sur nos fiches, revoir la méthode et ne pas faire d'erreurs de hors sujet ou ne pas répondre clairement à ce qui est attendu lors de cet exercice du baccalauréat. Le bac de français, c'est surtout une analyse d'un texte, un argument à créer, une structuration de la pensée. Donc, on conseille plutôt dans les derniers jours pour s'entraîner de refaire des sujets concrets, des plans, de voir la méthodologie des exercices et ça va très bien se passer.
3: Et voilà, propos recueillis par Vanessa Habib. Notez que les oraux de français se dérouleront à partir du 22 juin.
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3: Avec une nouvelle perturbation qui arrive en cours de journée, un ciel nuageux en matinée, des averses qui se déclencheront cet après-midi ainsi qu'en soirée. Les températures, elles restent justes pour la saison, comptées de 11 à 13 degrés ce matin, 19 à 20 degrés au meilleur de la journée, dans le Hainaut et en Picardie. Bonne matinée avec le Réveil Chéri, on se donne rendez-vous dans 30 minutes.
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0: On est bien content avec Tiffany et Dimitri de partager cette matinée avec vous sur Chéri FM. Joie, bonne humeur, sourire, playlist 2000 avec Ne-Yo.
7: Ouais, c'est ça, on a envie de vous faire chanter, de vous mettre de bonne humeur.
0: Je vais te faire chanter, moi, tu vas voir.
7: Non, mais ça tombe bien, vous avez choisi la radio idéale.
8: Oh, dans quel endroit.

0: que c'est bien. Chérie FM, bienvenue, on est en famille ici tous les matins avec vous. J'espère que vous avez passé un bon week-end, les petits amis. Céline Dion arrive, il y aura également Pink ou encore Rihanna. Là-dessus, on est pas mal. Et numéro mystère, la semaine dernière, ça a bardé.
1: C'est-à-dire ?
0: Ça a gagné.
1: Oui, non, je sais, mais
0: pardon ?
1: Combien de fois sont tombés les 500 euros ?
0: Alors, ne bouge pas, on avait eu deux fois dans la semaine. Il y avait eu Marie de Lyon et Marina Deslandes.
1: Aujourd'hui, c'est vous. Là, vous vous dites, bon, ok, je vais écouter Latif, je vais envoyer un petit texto. Ce qu'il faut faire, vous envoyez Chérie FM par SMS au 7-10-12. Il y a 10 000 euros à gagner, 5 000 euros ou 500 euros, puisque vous l'avez compris, il y a trois paliers pour trouver ce numéro mystère qui est entre 0 et 10 000. Et Alex vous aide parce qu'il est sympa disant c'est plus ou c'est moins.
0: Je pense que je suis quelqu'un de sympa dans la vie.
1: Ouais, puis tu vas vite. C'est
0: merci.
1: Plus, c'est moins, c'est plus.
0: Ouais, enfin, après tout dépend. Il y a des jours où je vais beaucoup moins vite quand même.
2: Ça va aller là ce matin.
0: Merci beaucoup. Chers amis, incroyable histoire. Histoire du jour, si vous adorez aller sur le bon coin. Vous allez sur le bon coin, vous ?
1: Jamais.
0: Eh ben bon. Dimitri ?
2: Oui, ça m'arrive.
0: Merci beaucoup, ça va m'aider. restez avec nous.

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1: Merci d'être avec nous sur Chérie FM. Au cœur de... Non, tu n'avais pas l'air emballé.
2: Ah si, si, si.
1: Ah, merci, bah, merci.
2: Céline, c'est la queen.
1: 30 minutes de musique non-stop. On va se faire plaisir avec Pink, qui aura également Rihanna. Incroyable histoire ce matin. Dans la province d'Alicante. Et Alicante, c'est où?
2: En Espagne.
3: Moi,
2: j'adore.
1: Il y a quel... C'était à chaque fois l'occasion, évidemment,
2: oh, oui, oui, oui.
1: De chanter.
2: Bien hein, ça plaisir. Fait.
1: On n'était pas loin de questions pour un champion, là, ouais.
2: Oh, ouais, je dis ouais.
1: C'est bon.
2: La suite.
1: Il y a quelques jours, un policier de la ville de Ecce profite de sa pause déj pour traîner sur le bon coin.
4: El bueno coin.
1: Alors. À la recherche d'une nouvelle voiture, il fait défiler les annonces. Opel, Seat, Renault, Volkswagen, Ferrari. Ferrari? Ah oui, à moins de 30 000 euros,
2: oh
1: une Ferrari flambant neuve. Quoi? Qu'est-ce qu'il a?
2: Mais qu'il est bête, je...
1: Une Ferrari flambant neuve. Modèle 360 Spider, s'il vous plaît, une aubaine. Mais notre policier espagnol, il sait repérer une arnaque sur le bon coin.
4: El bueno coin.
1: Il a donc proposé à ses collègues une petite inspection directement chez le vendeur. Sur place, ils se sont rendus compte que oui, à première vue, les amis, la voiture était bien une Ferrari 360 Spider. Mais en regardant d'un peu plus près, le nom Toyota sur le châssis, les coutures des sièges sont pas bien droites et le logo est un peu de travers. Il y a bien un truc qui cloche.
2: Mais
1: le vendeur de voitures avait simplement construit entièrement une Ferrari de contrefaçon, on va dire, sur la base d'un autre véhicule, sur une Toyota, d'accord ? Il fabriquait donc en gros lui-même la carrosserie en fibre de verre et il rajoutait les petits logos ça et là. La police a tout de même précisé que c'était une belle imitation et l'homme a été interpellé pour atteinte à la propriété industrielle. C'est fou quand même, non ?
2: C'est génial.
1: Tiffany, si tu cherches une Lamborghini Clio Fiat 500 à vendre, j'en ai une qui traîne au garage.
2: Moi, quand j'étais allée en Turquie, j'avais un t-shirt Calvin Klein, il avait une étiquette Nike. Je vous promets que c'est vrai.
1: Ouais, ou le polo Jacoste.

0: c'est bien, playlist 2000. Les amis, c'est ce qu'on vous propose désormais sur Chéri FM. La preuve, Rihanna se prépare. Il y aura également les Pussycat Dolls ou encore notre ami Matt Pokora sur Chéri FM.
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2: Salut Marie, soyez la bienvenue.
0: Marie,
3: bonjour
4: Alex.
3: Bonjour
4: Tiffany.
3: Salut.
4: Salut l'équipe.
0: Génial.
2: Qu'est-ce que vous faites actuellement? Vous allez déposer vos enfants à l'école?
0: Discret quand même.
4: Alors, mon grand part bientôt, un petit peu avant 9h.
0: Ah d'accord.
4: Et puis le deuxième se repose aujourd'hui.
0: Ah, c'est bien. Lundi, c'est jour férié.
4: Non. Il va à la crèche
0: Il est tout petit. Ah, que c'est mignon. J'aimerais bien. On y va ou pas?
2: C'est parti.
4: Allez, c'est parti.
2: Marie, on va choisir le palier. Qu'est-ce que vous voulez faire ce matin pour trouver le numéro mystère? Tenter les 500 euros en 15 secondes, les 5000 en 10 secondes ou les 10 000 euros. Mais là, vous n'avez que 5 secondes.
4: Allez, on tente les 5000.
0: Oh, pas mal. 5000 euros peut-être en 10 secondes. Avant cela, il va falloir me donner votre numéro mystère, s'il vous plaît, Marie.
4: Alors, 8000.
0: 8000. C'est une mauvaise réponse, rien de grave. On reste concentré. 10 secondes, 5000 euros peut-être à la clé. 8000. C'est moins un top.
4: 5000.
0: Moins.
4: 2000.
0: Plus.
4: 2500.
0: Moins.
4: 2400.
0: Moins.
4: 2300.
0: Moins.
4: 2200.
0: Moins. Ah, 2066.
4: 2076.
0: C'est pas grave,
2: c'est très bien tenté, vous avez bien fait. On rejoue ensemble dans quelques semaines, ne vous inquiétez pas, vous pouvez être fier de vous. Vous gagnez ce matin des écouteurs sans fil JBL.
0: Eh ben, génial.
4: Super.
0: Embrassez toute la petite famille et on se dit à très vite et on reste en contact sur Chéri FM. D'accord, Marie?
4: Merci beaucoup.
0: C'est
4: et
0: nous
4: bonne
0: qui vous remercions.
4: À vous.
0: C'est
2: à vous
0: cool.
2: Aussi, salut.
0: Gros bisous, à très vite.
4: Gros bisous.
0: Rihanna, c'est maintenant sur Chéri FM, je le disais, et on se retrouve juste après. 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

0: réveillez, chérie FM, il est 7h22, les amis. Attention, 7h30, l'actualité. Juste après.
1: Ouais, blind test.
0: Exactement.
2: Ouais,
1: non, thématique.
0: J'essaie de faire monter ça un petit peu
2: le
0: en puissance.
2: Thème, le thème,
0: les premières
2: le
0: secondes, thème. Premières secondes d'un extrait de.
1: Ah, j'adore. Ah, bah, je sais, c'est pour ça. J'espère que vous aussi.
0: Ah, attends, vous voulez un exemple?
1: Ouais.
0: De, qui, de quoi s'agit-il?
1: Oh, la compagnie créole.
0: Ouais, ouais. Super. C'était juste vraiment l'occasion pour faire un décadécatombe, décadécatombe.
1: Oui, c'est pour l'exemple.
0: Oh, oui, oh, oui. Oui, merci chérie. Allons-y sur Chérie FM. Ah, ça, c'est pas pareil. Hein. C'est bien quand t'enchaînes là le bal masqué des

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2: Salut, c'est Leslie sur Chéri FM. Des années 2000, je dirais que c'est la grande époque de Beyoncé. C'est une icône, je pense qu'elle a traversé le temps. C'est la grande époque aussi de Britney. Il y a beaucoup de femmes qui nous ont inspirées, je pense, à cette époque.
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0: 7h30, chérie FM, les amis. Les Pussycat Dolls arrivent, tout comme Matt Pokora ce matin.
1: Tout de suite, les infos à Chérie FM dans le Hainaut et en Picardie avec Anthony Beck. Bonjour Anthony.
2: Bonjour à tous. À la une, à l'étranger, la guerre au Moyen-Orient. Donald Trump tente de calmer le jeu. Israël dit être de nouveau ce matin la cible de missiles iraniens après avoir bombardé Téhéran en riposte à une première attaque. Hier, c'est la première fois que l'Iran tirait des missiles contre l'État hébreu depuis le cessez-le-feu du 8 avril dernier. L'actu, c'est aussi Gérald Darmanin qui convoque à 8h30 ce matin les procureurs généraux. Il va leur dire qu'ils ont jusqu'au 14 juillet pour reprendre l'intégralité des plaintes qui touchent les enfants. Cela concerne 70 000 plaintes selon le ministre. Une réunion qui intervient après la découverte la semaine dernière du corps de Liana, 11 ans, dans le Gers. Le principal suspect est cité dans plusieurs affaires sans n'avoir jamais été entendu. Des collectifs et des personnalités appellent à se rassemblés ce soir devant les tribunaux de France pour dénoncer l'injustice de trop. Dans le reste de l'actualité, cette info pratique, si vous devez circuler sur les axes Péronne, Nel et Albert Péronne, deux axes actuellement coupés à la circulation pour cause de travaux de sécurisation sur cette route accidentogène. Des déviations sont donc mises en place jusqu'au 13 juillet prochain. Prévoyez donc un temps de trajet légèrement plus long. Un mot de sport à présent en basket. Après avoir passé 8 ans à la tête du SQBB, Laurent Prache quitte ses fonctions de président du club. Relégué en élite 2 la saison prochaine, Thomas Carlier devient donc le nouveau président du club saint-quentinois. Et enfin, elle sillonne actuellement le territoire. L'estafette du département du Nord reprend la route jusqu'à la fin de cet été. De la Flandre à l'Avesnois, plusieurs dizaines de dates sont programmées pour aller à la rencontre des habitants en proximité et sans rendez-vous et répondre aussi à leurs questions sur les services proposés par le département du Nord. Ce lundi 8 juin, dès 8h, ce sera sur la foire du Cateau Cambrésis et le jeudi 25 juin, de 9h à 15h sur le site minier de Wallersarre. Les dates sont à retrouver sur le site info.lenord.fr.
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2: Et de nouvelles perturbations arriveront en cours de journée après une matinée assez nuageuse mais au sec. De la pluie et même des orages par endroits se déclencheront cet après-midi ou en soirée. Restez donc vigilants, le mercure reste doux et de saison de 11 à 13 degrés ce matin, 19 à 20 degrés cet après-midi dans le Hainaut et en Picardie. Bonne matinée avec le Réveil Chéri.
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0: Qu'est-ce que c'est bien. Merci d'être avec nous sur Chéri FM, les amis. Bon, qu'est-ce que vous voulez faire? Matt Pokora, Nelly Furtado pour la musique, ça, on est pas mal. Et en revanche, il est grand temps de s'amuser à présent avec le fameux...
1: Blind Test.
0: Je sais que vous adorez ce Blind Test,
2: oui.
0: Toutes et tous.
2: Ouais.
0: Mais aujourd'hui... J'ai décidé de vous proposer le blind test première seconde.
2: Ouais, c'est bien.
0: Ça te va?
2: Ah bah c'est parfait.
0: Bon, pas d'exemple, j'ai envie qu'on rentre tout de suite dans le vif du sujet.
3: Ok.
0: De qui s'agit-il?
2: Comme j'ai cherché le... Mais...
0: Kyo avec le Graal, bien joué. Alors, juste avant, Tiffany, oui. C'est pour ça, tu sais que de temps en temps, en introduction, je fais des phrases longues pour expliquer le jeu. C'est l'artiste qui m'intéresse, tu
2: je
0: vois.
2: Je croyais
0: c'est
2: pas qu'il le... fallait la répondre en
0: non,
2: chantant.
0: Non, non, non, c'est parce que tu as mal entendu comme d'habitude. Attention, attention.
2: Eh ben, je propose un truc, Alex, s'il te plaît. Je peux proposer un truc?
0: Vas-y.
2: Oui, de toute façon, je propose un truc. Quand on trouve la chanson, on dit pas le nom de l'artiste, si tu veux bien, on la chante, on continue, on fait la suite. Bah c'est plus drôle, imagine quand Dimitri va chanter.
0: Ouais, ouais, d'accord. Alors attention,
3: humiliation.
0: De qui s'agit-il?
2: Je pense que c'est mal pensé de se balancer de masser le ciel.
0: C'est Céline Dion, vas-y toi.
4: On va écrire un truc de New York,
0: mais qu'est-ce que c'est que ça?
2: Quand on panique, on trouve plus
0: la
2: parole.
0: Oh la vache. Alors t'as bien fait de proposer ça parce que ça va être génial avec le dernier exemple. De qui, de quoi s'agit-il?
2: Oh oui, mais je sentais groseille.
0: Mais non,
2: si,
0: on n'est pas obligé de choisir cet exemple.
2: Pardon, ce passage. C'est bon.
0: Hey,
2: vas-y Francky, c'est bon, bon, bon.
0: Vas-y, chante-le toi.
4: C'est bon. Vas-y Francky, c'est bon, bon, bon.
0: Génial.
4: De la passion.
2: Tu mets pas la suite, c'est dommage.
0: Bon, remets-lui un coup de Francky, c'est bon, vas-y, on a le temps.

0: groseille.
1: On préfère la playlist 2000 quand même.
0: Moi aussi. Oh.
1: Vraiment.
0: Matt Pokora sur Chéri FM. C'est un enchaînement assez hasardeux, mais on va essayer d'être à la hauteur.
1: Étrange.
0: Bon lundi, 7h38, bienvenue les amis, c'est Chéri FM.

0: bien.
1: Chers amis, Nelly Furtado se prépare. Vous l'entendez, Timbaland, c'est ce qu'on va écouter sur Chérie FM avec vous. Et on écoutera ça. Ah, ça c'est bien ça. Ça c'est David Tabaret.
2: Très summer, très...
1: Oui, exactement. Et attention, quel est le point commun entre Zinedine Zidane et Garou?
2: Waouh.
1: Ah, je savais. Je vous le vends comme ça. Restez avec nous sur Chérie FM, ce sera le Chérie Quiz. On va revenir sur l'actualité très légère de ces dernières 24 heures. Belle matinée.
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20: Attends,
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0: comme Anneli Furtado.
1: Ah bon, déjà?
0: Mais comme j'arrive pas à prononcer le nom, je vais le demander à Dimitri.
2: C'est celui où il y a Promiscuous.
0: Voilà.
1: Où il y a
2: Promiscuous.
1: Ah, thank you, Dimitri. Promiscuous. Allons-y pour le Cherry Quiz. On va revenir sur l'actu légère de ces dernières 24 heures. J'espère que vous avez réfléchi, l'équipe du Réveil Chéri. Vous aussi, vous êtes invité à participer si vous le souhaitez. Entre ce point commun, Zinedine Zidane, Garou et Mathieu Kassovitz.
0: Bah, je pense peut-être, de manière très originale, Garou, il va sortir un titre en feat avec Zizou. Et c'est Kassovitz qui va réaliser le
1: titre. Non, alors c'est pas... C'est pas ça, Dimitri.
2: Ils sont quasimodo de la même famille.
0: Pourquoi?
2: Ils sont de la même famille.
1: Non, mais parce qu'il a fait
0: Quasimodo, jeu de mots, d'accord. Parce qu'il a fait Garou. La... Ouais. Parce que Garou, c'était Quasimodo. Oui. Je trouve ça très drôle, Dimitri.
2: Merci, Tiffany.
0: C'est pas ta meilleure.
2: Ce ne sera pas ma meilleure.
1: C'est ça. Mais même désormais, je m'interroge sur ta participation dans cette émission. Certains avaient raison. Exactement. Quel est le point commun? Bah, tout simplement, une comédie musicale qui va être lancée sur la victoire des Bleus en 1998. Donc ce sera par le producteur de la haine, donc
0: Kassovitz.
1: Voilà, la première aura lieu en 2028 pour fêter les 30 ans de la Coupe du Monde. Ça a été annoncé hier, je vous donnerai évidemment un peu plus d'infos.
0: Et pourquoi Garou, il est dedans?
1: Alors ça, je t'ai dit que je te donnerai plus d'infos. Mais ils ont annoncé ça hier et j'ai pas plus d'infos.
0: Ah oui, d'accord.
1: L'Office du tourisme des vallées de Gavarnie, c'est dans les Pyrénées, a eu une idée pour vous faire venir en vacances chez eux cet été. Laquelle?
0: Eh bien, ils vous offrent un fromage de montagne quand vous faites une rando.
1: Alors c'est pas un fromage de montagne, mais ils vous offrent quelque chose.
2: La charcuterie?
1: Non. Ils vous offrent une carte carburant de 50 euros si vous passez au moins 2 nuits chez eux. C'est entre le 1er juin, si cela vous intéresse, et le 31 juillet. Mais attention, c'est réservé aux 100 premières familles qu'ils demandent.
0: C'est malin. C'est sympa, c'est une bonne idée.
1: Christophe Robert a une entreprise de vêtements et accessoires qui met en avant la culture bretonne. Il vient de lancer un produit jamais fait avant dans le monde. Lequel?
0: C'est la coiffe bretonne, mais qui se mange, genre des crêpes empilées, tu vois.
1: Alors ça se mange pas.
0: Ok.
2: Il a lancé la première boîte à meux, mais qui chante Mano, la tribu de Dana, quand tu la retournes. C'est mon rétro. C'est mon rétro.
1: C'est quasimodo, pas ça.
0: Je jure qu'on n'a pas répété.
1: Attention. C'est la première peluche galette saucisse reproduite en taille réelle.
0: Non.
1: La galette peut même se dérouler de la saucisse. Oh, oui. Une édition limitée pour le moment à 2000 exemplaires. Le prix tout de même 25 euros pour la peluche. C'est pas donné.
2: Bon, si c'est fait en France, ça va.
1: De quoi? Oui, c'est quand même. En France. 25 balles.
2: C'est bon. On va le faire.
1: La musique sur Chérie FM.
2: Coup,
1: non, c'est bon. Allons-y. Et on se retrouve.

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15: 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Il sera bientôt 8h.
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25: Déjà 8h sur Chéri FM, j'espère que tout va bien pour vous les amis. On vous souhaite un bon début de semaine. On écoute Sean Paul, playlist 2000 après ça.

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0: Voici les infos sur Chérie FM dans le Hainaut et en Picardie avec Anthony Beck. Anthony, bonjour.
2: Bonjour à tous. Un drame qui aurait pu être évité, ce sont les mots de Laurent Nunez. Le ministre de l'Intérieur a réagi hier au meurtre de la jeune Liana, 11 ans, survenu la semaine dernière dans le Gers. Il s'est aussi exprimé sur le profil inquiétant du suspect cité dans plusieurs affaires. Laurent Nunez ne comprend pas qu'il n'ait jamais été entendu après les plaintes contre lui. L'actu, c'est aussi cette nouvelle grève en vue. Mercredi, le trafic ferroviaire pourrait être ralenti dans tout le pays. 4 syndicats de la SNCF appellent à se mobiliser pour une nouvelle hausse de salaire et contre le dysfonctionnement de la concurrence sur les rails. Dans le reste de l'actualité, cette entreprise qui ferme dans le Cambrésis pour se concentrer sur un autre site de la Somme, Innovafeed, producteur de protéines d'insectes, va quitter son bâtiment à Gouzeaucourt et concentrera son activité à Nesle. 51 millions d'euros vont être investis. En revanche, conséquence de cette délocalisation, 60 emplois seront supprimés. Destination le Soissonnais et le Valois depuis le début du mois, et c'est une première pour le département. Ces deux secteurs de l'Aisne ont fait leur entrée dans le Routard, ce célèbre guide touristique numéro 1 en France. Une édition de 112 pages dans laquelle on retrouve les lieux à visiter, les restaurants ainsi que les bons plans autour de Soissons, Villers-Cotterêts et La Ferté-Milon. Et enfin, alors on n'attend pas Patrick, ça va être du grand Mendes. Des dialogues entrés dans le langage courant après la sortie des comédies Camping, des films populaires des années 2000 réalisés par Fabien Antoniente qui vient de sortir sa bio. Alors on n'attend pas Fabien, un parcours hors norme qui donne de l'espoir aux jeunes générations.
3: C'est un livre qui est amusant et qui va montrer comment un petit gamin de banlieue qui vient de nulle part a réussi à être au sommet du box-office. Donc c'est aussi une victoire qui peut servir à plein de jeunes, à plein de gens qui n'osent pas aller dans une direction parce que moi on me disait tu n'y arriveras pas, c'est bouché, beaucoup d'appelés, peu d'élus. Moi je rêvais en grand écran, je rêvais en cinéma, je rêvais en large. Le conseil que j'avais envie de transmettre, même si l'aventure est dangereuse, la routine est mortelle, donc faut y aller.
4: Alors, on n'attend pas Patrick?
2: Et propos recueillis par Candice Riouet, alors on n'attend pas Fabien, vient de sortir chez Stock.
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2: Et c'est une nouvelle perturbation qui arrivera en cours de journée. Un ciel nuageux en matinée, des averses qui se déclencheront cet après-midi ainsi qu'en soirée. Les températures restent justes pour la saison. Comptez de 11 à 13 degrés ce matin, 19 à 20 degrés cet après-midi à Anneux, Rouvroy et Auffoy. 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Voilà pour l'essentiel de l'actualité. Bonne matinée avec le Réveil Chérie et toute l'équipe. Et on se donne rendez-vous dans 30 minutes.
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7: Et on est bien content d'être là, on passe du bon temps avec vous sur Chérie FM.
8: Oui, c'est vrai. Et puis je vous laisse réviser pour le sondage. Ah, je vais vous en parler sur Chérie FM. Pour l'instant, on se fait plaisir avec la

0: Kenji arrive, The Calling se prépare ou encore Billy Crawford. Je vais vous dire que la prochaine demi-heure de musique non-stop, elle est plutôt pas mal.
1: Alors, le sondage du jour, on va voir si vous avez réfléchi. 40% des personnes en couple refusent de faire ceci. Mais quoi ? Je précise que je fais partie des 40%.
0: De descendre la poubelle ?
1: Non.
0: Parce que tu sais, c'est toujours un sujet un peu conflictuel. Ah, t'as pas descendu la poubelle, toi ? Non, bah moi, j'aime pas y aller, voilà.
1: Moi, j'ai découvert le local poubelle ce week-end.
0: Ce week-end, bah, parce que
1: mon coloc n'est pas là.
0: Exactement. C'est pour ça que je me permettais de glisser cela. Dimitri ?
2: Ils se mettent jamais de petites fessées.
0: Qu'est-ce que tu dis ?
2: Des petites fessées.
1: Tu veux dire pendant le...
2: Bah, ou comme tu veux, tu sais, pas obligé de le faire, tu peux te faire ça dans la rue comme ça. Allez, pou, pou, petite pichenette de fesses, quoi.
0: Ouais. Une pichenette de fesses, il est taré, lui. Et, mais toi, c'est bien le genre de la maison. Tu mets des pichenettes de fesses à Gaël ?
2: Ça dépend le contraire. Maman, si tu m'écoutes, enlève tout de suite cette radio, baisse le son.
0: Françoise, la maman de Dimitri, quelle éducation, madame ? J'ai rien dit. Pourquoi à chaque fois ça retombe sur moi quand il y a la bichenette de fesses ?
2: Bah, t'es notre maître à penser, oui.
0: Bon, bah, bon, allez, on y va sur Chéri FM. Ariana Grande, Kenji. Une bichenette de fesses. C'est bien sympa. Allez, belle matinée, à tout de suite.

0: temps.
1: 8h12, Chérie FM de Calling arrive. Il y aura notre ami Billy Crawford également. Le jeu, c'est le numéro mystère. On va jouer dans quelques minutes. Pour cela, vous nous envoyez votre SMS, le mot Chérie FM au 7 10 12.
2: La réponse au sondage. 40% des personnes en couple refusent de faire ceci. Mais quoi et comme, je vous comprends. D'abord, la proposition de notre auditrice Gaëlle.
3: Alors, je pense qu'il y a 40% des personnes en couple qui refusent de se marier.
2: Ah oui, bah c'est malin, c'est bien pensé.
1: Bah oui, c'est bien pensé, c'est pas
2: non,
1: ça.
2: C'est laisser l'autre goûter dans son assiette. Mais quelle hérésie. Jamais de la vie. Et ils vont plus loin. Laisser l'autre piocher dans son assiette, pour un Français sur deux, ce serait par exemple une vraie preuve d'amour. Moi, ce serait une vraie preuve d'amour. Je ne supporte
1: pas ça.
2: Moi,
1: je sais que t'aimes pas ça.
2: Non, parce que à la limite, vous faites une commande commune où on peut tous goûter. Là, je suis d'accord. Si c'est une planche ou un truc comme ça. Et quand bien même, même sur la planche, peut être du genre à compter.
1: Okay.
2: Qui a pris quoi?
4: Oh la vache.
2: Mais non, tu prends ton truc à toi. Je préfère, à la limite, même que l'addition, elle soit plus salée parce que au moins, bah, t'as pris le même plat ou machin, etc. Mais tu prends ton truc à toi.
1: D'accord.
4: T'as fait quoi vendredi soir quand on s'est vu avec les frites d'Irina, notre autre collègue?
2: J'en ai pris une seule.
4: Voilà.
1: Ah, bah, c'est pas beau, ouais. Mais tu es en train de nous faire tout le cinéma, tu nous fais croire tous les trucs et tu vas lui taper une frite à la pauvre Irina.
2: Mais j'avais envie de les démonter, les frites, pardonnez-moi. Excusez-moi. Et j'en ai pris qu'une, c'était terrible pour moi. C'était une sentence.
1: Oh merde, génial. J'ai toujours rêvé d'être une frite.

0: Il est bien, mon petit Billy Crawford sur Chéri FM. Auria, chut, Auria arrive. Il y aura également Lady Gaga. Mais ce mec,
1: qu'est-ce que t'as?
0: De quoi?
1: Bon, pourquoi tu fais genre? Mais aussi comme si tu captais pas.
0: Allez, Chéri.
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1: Marjorie, bonjour.
0: Ah, Marjorie.
3: Bonjour Alain.
1: Ah,
3: bonjour Stéphanie.
1: Salut Marjorie.
0: Heureusement que vous êtes là, j'en peux plus moi, fou là. Marjorie, qu'est-ce que vous avez fait ce week-end? On veut tout savoir, ouais, et dans les moindres détails s'il vous plaît.
3: Ah bah on était full ce week-end, hein. Beaucoup d'activités, beaucoup de sorties, entre deux averses évidemment, parce qu'on est dans le nord.
0: Dans Cambrai, exactement. Bon bah voilà, c'était un week-end animé quoi en tout cas.
3: Ouais c'est ça ouais.
1: Allez. Ça va continuer avec le jeu.
0: Ah bien.
3: Eh oui.
1: Le numéro mystère s'est affiché, il y a trois paliers pour le trouver, 500 euros avec 15 secondes. Ou vous pouvez tenter les 5000, un peu moins de temps, 10 secondes. Ou sinon les 10 000 euros en 5 secondes.
3: Qu'est-ce qu'on va prendre les 500.
0: 500 euros en 15 secondes, ouais. Votre numéro mystère. D'accord.
3: Alors numéro, oui. On va partir sur 5000.
0: Ok, il n'y a pas de souci. 5000, mauvaise réponse, rien de grave, hein, Marjorie. On reste ensemble, oui. 15 secondes, 500 euros. 5000, c'est plus, stop. Moins.
3: 5500.
0: Plus.
3: 5600.
0: Plus.
3: 5700.
0: Plus.
3: 5800.
0: Plus.
3: 5900.
0: Plus.
3: 5950.
0: Moins.
3: 5940.
0: Moins.
3: 5930.
0: Moins.
3: 5920.
0: Vu plus.
3: 5925.
0: Plus.
3: 5926.
0: Plus. Mince.
1: Ah, 5926.
0: Non,
1: mais...
0: elle a dit, c'était 5928.
1: Ah, j'ai compris, 28.
0: Ah, bête, parce qu'on n'était pas loin et le rythme était bon.
1: Ah, ouais. Oh là là, je commençais à sauter de ma chaise. Bon, c'est pas grave. Vous avez très bien joué et vous gagnez ce matin une barre de son Samsung.
0: Oh, super.
3: Super, merci.
0: Ça sera toujours un très beau cadeau. Et bien, si vous êtes contente, c'est le but. On vous embrasse bien fort, Marjorie.
3: Merci, je vous embrasse aussi. Bonne journée.
0: C'est nous qui vous remercions. Gros bisous.
1: Bonne semaine. Salut, Marjorie.
3: Gros bisous.
0: Génial. Bon, c'est passé à ça. Auria, soirée mondaine.

0: années 2000, Lady Gaga et les Spice Girls, les amis, sur Chéri FM. Quoi, Tiffany ?
1: De l'amitié homme-femme. Ah. Est-ce que ça existe vraiment ? Il y a un test sur les réseaux sociaux pour le savoir qui cartonne.
0: Oh, c'est rigolo, ouais. Ah bah avec plaisir, à tout de suite sur Chéri FM.

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0: 8h30, Chérie FM. On va s'écouter Lady Gaga et les Spice Girls, playlist 2000 si ça vous va.
2: Tout de suite, les infos à Chérie FM dans le Hainaut et en Picardie avec Anthony Beck. Bonjour Anthony.
3: Bonjour à tous. À la une ce lundi, Gérald Darmanin convoque actuellement les procureurs généraux. Il leur donne jusqu'au 14 juillet pour reprendre l'intégralité des plaintes pour violences sexuelles sur enfants. Cela concerne 70 000 dossiers. Des collectifs féministes et de protection de l'enfance appellent à se rassembler ce soir à 19h devant le ministère de la Justice à Paris, mais aussi devant tous les tribunaux de France pour dénoncer l'injustice de trop. Après l'affaire Liana, Hier, 6000 personnes ont rendu hommage à la collégienne à Florence lors d'une marche blanche. À l'étranger, regain de tension au Moyen-Orient. Une explosion a été entendue à Jérusalem, à Israël, qui a frappé ce matin des cibles militaires en Iran après les tirs envoyés par la République islamique contre l'État hébreu. Un cessez-le-feu fragilisé après 100 jours de guerre. Dans le reste de l'actualité, cette info pratique, si vous devez circuler sur les axes Péronne-Nel et Albert-Péronne, deux axes actuellement coupés à la circulation pour cause de travaux de sécurisation sur cette route accidentogène. Des déviations sont donc mises en place jusqu'au 13 juillet prochain. Prévoyez donc un temps de trajet légèrement plus long. Un mot de sport à présent, en basket. Après avoir passé 8 ans à la tête du SQBB, Laurent Prache quitte ses fonctions de président du club relégué en Elite 2 la saison prochaine. Thomas Carlier devient le nouveau président du club saint-quentinois. En tennis, c'est Alexander Zverev qui a décroché hier son premier titre de Grand Chelem. L'Allemand a battu en finale de Roland-Garros l'Italien Flavio Cobolli en 5-7. Puis du foot ce soir, dernier match amical des Bleus avant la Coupe du Monde. Ils affrontent l'Irlande du Nord à Lille. Et enfin, elle sillonne actuellement le territoire. L'estafette du département du Nord reprend la route jusqu'à la fin de cet été. De la Flandre à l'Avesnois, plusieurs dizaines de dates sont programmées pour aller à la rencontre des habitants en proximité et sans rendez-vous et répondre ainsi à leurs questions sur les services proposés par le département du Nord. Ce lundi, c'est dès 8h sur la foire du Cateau-Cambrésis. Et le jeudi 25 juin, de 9h à 15h, ça sera sur le site minier de Wallers-Arambert. Les dates sont à retrouver sur le site info.lenord.fr.
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3: Et c'est une nouvelle perturbation qui arrivera en cours de journée. Après une matinée assez nuageuse mais au sec, de la pluie et même des orages par endroits se déclencheront cet après-midi ou en soirée. Restez vigilants, le mercure reste doux et de saison, des valeurs comprises entre 11 et 13 degrés ce matin, 19 à 20 degrés cet après-midi à Ivry, Trèfecon et Catigny. Et sur Chérie FM et nos en Diab et Plus, c'est à Eck. Prochain flash, ça sera à 9h.
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0: 8h36, c'est Chérie FM que vous écoutez. Les Spice Girls se préparent, Jenny Lee également, mais avant cela, ça va être bien ça sur les réseaux sociaux.
1: Alors, est-ce que l'amitié homme-femme existe vraiment? En fait, pour le savoir, il y a un test que j'ai vu. En fait, ça cartonne partout sur les réseaux sociaux. Le principe, je vous explique, vous vous filmez et vous embrassez par surprise votre meilleur ami. Et ensuite, vous attendez sa réaction. Est-ce qu'il y retourne? Est-ce qu'il vous stoppe en étant dégoûté? Sur la plupart des montages que j'ai vus, tous, et c'était les garçons en général, retournaient pour embrasser la fille, ouais.
2: Regarde, c'est rigolo.
1: Alors, on va faire sur les réseaux sociaux, Alex et moi, un test aujourd'hui.
0: Il y a une expérience que vous n'auriez pas dû tenter?
1: Vous le savez, moi, c'est les cordons bleus Picard. Parce que ça coûte très cher.
0: Mais tu les foires surtout.
1: Et je les foire parce que je ne comprends pas.
0: C'est
1: pourquoi.
0: Pas compliqué pourtant.
1: Je sais, mais il n'y a rien que j'arrive à cuisiner. Pourquoi le fromage ne fond pas?
0: Parce qu'il faut
1: dans
0: aussi...
1: ces cas-là, autant se faire un parisien, un jambon beurre, enfin, tu vois,
0: c'est ça.
1: Jambon d'Inde.
3: Ou lire ce qu'il y a sur la boîte pour bien les faire.
0: Exactement. Il y a une expérience que tu n'aurais pas dû tenter.
3: Ah, l'acrobranche. Vous savez ce que c'est là avec les trucs que tu es dans les arbres?
0: On voit très bien quand même l'acrobranche. Bah oui.
3: Il y avait une étape entre deux arbres avec une tyrolienne, ce qui s'appelle une tyrolienne horizontale. Donc il faut que tu te hisses en fait. Et j'ai coincé le bas de mon jean dans la poulie et je me suis resté bloqué au milieu de la tyrolienne.
0: Pas mal.
1: Et toi?
0: Le rodéo, moi pour une émission de.
3: T'as fait du rodéo?
0: Ouais, sur Canal+, c'était la grande famille. Je testais pas mal de trucs et je suis allé dans le sud de la France et je suis monté sur un gros taureau avec un chapeau,
1: un vrai truc.
0: Ils ont ouvert. Tu tournes, non. Tu tiens le truc machin et clac, là d'un coup, ils ouvrent la porte. Je suis resté évidemment sur le taureau à peu près une seconde et demie. Et en retombant, j'avais un micro qui était dans la poche. Mmh. Et le micro dans la poche m'a fêlé les deux côtes. Et reste encore là.
1: Alex vient de lever son t-shirt. D'habitude, quand tu lèves ton t-shirt, ça fait pas cet effet, j'imagine. Mais là, on voit cette espèce d'os qui sort de ta peau.
0: Exactement, et ça s'est jamais remis. Allons-y.
3: C'est horrible.
0: Oh, ça va. Les Spice Girls sur Chérie FM.
3: Bon
0: et ensuite, on fait un petit coup de rodéo avec vous.

0: 8h41, chérie FM. Petit bonhomme, on va prendre une petite seconde, s'il vous plaît. Pourquoi ? On va prendre une petite seconde parce qu'on va vous offrir un superbe cadeau aujourd'hui. On a envie de vous faire plaisir.
1: C'est incroyable pour vous,
0: c'est un truc
1: famille.
0: De fou.
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0: C'est superbe. Ça, c'est Jenny Lee sur Chérie FM. Ah, c'est Jenna.
1: Jenna Lee.
0: Ah, ouais.
1: C'est toujours avec Jenny Lee.
0: Exactement. Bien vu. Tu me connais tellement. Chikirou sur Chéri FM. Shakira sur Chéri FM. Belle matinée, bon lundi les amis, à tout de suite.

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0: C'est bien ça. 8h48, chérie FM, ça s'agite dans le studio. Pourquoi ça s'agite dans le studio? Parce qu'on va vous faire gagner 250 euros de cartes cadeaux à dépenser dans plus de 100 magasins, la grande récré partout en France, plus la peluche.
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2: Et ce sera pour vous, enfin surtout pour votre fille, j'imagine. Julie, bonjour.
0: Salut Julie.
3: Bonjour Alexandre, bonjour Stéphanie, bonjour toute l'équipe.
0: Bonjour Julie. Julie a peut-être envie aussi de s'amuser avec une peluche géante Disney d'1m20 de Rémi de Ratatouille.
2: Bah oui.
0: Qui sait?
3: Pas mal.
2: Moi j'adorerais.
0: Bon Julie, bienvenue dans l'émission. Qui va vous dire la vérité? Qui va vous mentir? De rien, c'est le qui dit vrai.
2: C'est moi, Julie. Pour créer Ratatouille, les animateurs Pixar ont élevé de vrais rats dans les locaux de leur studio Disney.
0: Ok.
2: Pixar.
0: Voici mon info, Julie. Après les chips goût tomate, il y a un agriculteur qui vient de créer, c'est assez fou, les premières tomates goût chips.
3: Moi, je vais choisir...
2: Bah oui, Julie. Je vous explique et je vous rassure, pour analyser et étudier leurs mouvements précis, pas d'expérience sur les rats. En fait, ils les ont hébergés dans un vivarium, des rats domestiques, pour regarder leur comportement, leurs attitudes, leurs déplacements. Voilà, vous gagnez 250 euros.
3: D'accord.
2: 250 euros de cartes cadeaux à dépenser dans les magasins La Grande Récré et donc la peluche géante Disney d'un mètre 22.
3: Ça va être sympa.
0: Génial. Julie, gardez le sourire, passez une belle journée, on vous embrasse bien fort et à très vite, d'accord?
3: Oui.
0: Allez,
2: merci. Bisous, salut Julie.
0: Allez, salut. 8h50, chérie FM, Guru Just Project, on va sortir le saxo.
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0: Merci d'être avec nous, chérie FM. 8h53. Que s'est-il passé dans cette émission durant ces 3 heures de direct? Ça commençait bien déjà dès 5h58. Ouais. Séance de rattrapage présentée, proposée par Petit Bonhomme.
1: En ce lundi 8 juin, alors Alex, tu disais, ça commençait bien puisque ce matin, Tiffany a mis des chaussures Babies. Et alors, ça n'a rien à voir avec des ballerines.
0: Pardon, mais si tu peux éviter de lire. Les ballerines, je te jure, c'est insupportable. Pardon.
1: Ce matin, Alex, tu nous as offert un casse-noix, mais il est trop petit pour casser des noix.
2: J'en profite sur mon compte Instagram. Oui. Je vous le donne pas pour me faire de la pub, mais allez voir la réaction d'Alex parce qu'il sait sur Tiffany Bonvoisin, c'est mon compte. Regardez les deux photos d'Alex quand je pose à côté de lui avec mes ballerines. Je vous en supplie, allez voir. Allez voir mes stories.
1: Ce matin, on a appris que ce week-end, Tiffany a découvert son local à poubelle.
0: C'est vrai que t'as jamais
1: On a
0: fait.
1: Aussi appris, Alex, que tu t'es fait les deux côtes en faisant du rodéo.
0: Oui. C'est vrai, il y a très longtemps.
1: Et enfin, ce matin, Tiffany et Dimitri ont inventé la boîte à meux qui chante la tribu de Dana. Et ça, c'était que ce matin.
0: Il est bien ton extrait en plus, bien choisi, assez court. Oh mince. Ça va aussi rigoler du côté de chez Angélique.
3: Bien sûr.
4: Non, j'ai pas de boîte à meux.
0: Non, tout va bien.
4: J'ai une battle, chérie FM.
0: Oh, c'est pas mal aussi.
4: Ouais, Lounis.

0: Song Song.
1: Ah, j'y vais sur Cisco, moi. Pas mal. Hein.
0: Sur le manteau, si j'en doute pas. L'application Chérie FM pour voter. Oui.
1: Vas-y.
0: On vote sur l'application Chérie FM. Le résultat tendu tout à l'heure à 10h30. Et puis Craig David et Shakira pour la playlist 2000.
1: Génial. C'est complet tout ça. Merci beaucoup. On vous embrasse bien fort.
2: Ouais, on a bien rigolé avec vous ce matin. Bon, on espère que vous avez passé un bon moment. On se retrouve demain.
1: Et voilà, tout est dit, ma chérie. Gros bisous, les amis. Belle journée et à demain. Salut.
0: Salut.
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0: Et merci de démarrer votre semaine avec Chérie FM et la playlist 2000. Il y aura Craig David, il y aura aussi Shakira juste après les infos sur Chérie FM.
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1: 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Chérie FM dans le Hainaut et en Picardie, les infos avec Marine Journel.
3: Bonjour à tous, Gérald Darmanin convoque ce matin les procureurs généraux. Le garde des Sceaux leur demande en ce moment même de passer en revue l'intégralité des plaintes qui touchent des enfants, soit 70 000 dossiers. Les hauts magistrats ont jusqu'au 14 juillet pour le faire. Une décision prise après la mort de Liana qui a révélé des dysfonctionnements de la justice. Dans l'actualité aussi, ce bouleversement en vue dans le secteur des opérateurs. Bouygues Télécom, Free et Orange ont trouvé un accord avec Altice France pour racheter SFR pour un montant de 20 milliards d'euros. SFR qui compte aujourd'hui entre 25 et 26 millions de clients. Cette entreprise qui ferme dans le Cambrésis pour se concentrer sur son autre site de la Somme. Innovafeed, producteur de protéines d'insectes, va quitter son bâtiment à Gouzeaucourt et concentrera son activité à Nesle. 51 millions d'euros vont être investis. En revanche, conséquence de cette délocalisation, 60 emplois seront supprimés.

0: Un mot de sport à présent en basket. Après avoir passé 8 ans à la tête du SQBB, Laurent Prache quitte ses fonctions de président du club, relégué en élite 2 la saison prochaine. Thomas Carlier devient le nouveau président du club saint-quentinois. Direction le Soissonnais et le Valois à présent. Depuis le début du mois, et c'est une première pour le département, ces deux secteurs de l'Aisne ont fait leur entrée dans le Routard, ce célèbre guide touristique numéro 1 en France. Une édition de 112 pages dans laquelle on retrouve des lieux à visiter, les restaurants et les bons plans autour de Soissons, Villers-Cotterêts et Ferté-Milon. Et enfin, dans le reste de l'actualité, cette info pratique à présent, si vous devez circuler et prendre la route sur les axes Péronne-Nel et Albert-Péronne, deux axes actuellement coupés à la circulation pour cause de travaux de sécurisation sur cette route réputée comme accidentogène. Des déviations sont donc mises en place jusqu'au 13 juillet prochain. Prévoyez donc un temps de trajet légèrement plus long sur ces axes.
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0: Et c'est une nouvelle perturbation qui arrivera en cours de journée. Un ciel nuageux en matinée, des averses qui se déclencheront cet après-midi ainsi qu'en soirée. Les températures restent justes pour la saison, comptez 17 degrés actuellement, pas plus de 20 degrés cet après-midi du côté d'Anneux, de Rouvroy et d'Auffoy, ainsi que de Marly. Et puis la semaine s'annonce assez mitigée. En tout cas, demain, des averses orageuses sont annoncées. Un temps qui revient à l'accalmie à partir de mercredi. Voilà pour l'essentiel de l'actualité. Tout de suite, le retour de la musique. Excellente journée sur Chéri FM.
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0: C'est Chéri FM et on peut le dire, vous savez comment bien démarrer une nouvelle semaine. Branché, fidèle à la playlist 2000, ici ou sur vos enceintes connectées, sur votre smartphone ou dans la voiture. Et d'ailleurs, ça roule bien ce matin, ça roule dans les années 2000 avec Craig David. Il y aura aussi Britney Spears et Sia, c'est votre playlist 2000 et c'est ici sur Chéri FM. Bon lundi.
1: Chéri FM, c'est vos années 2000 avec Lady

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0: La princesse de la pop dans les années 2000, Britney Spears évidemment sur Chérie FM. 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Là tout de suite. Retrouvez le bon son des années 2000. Avec notamment Uba Stunk, Imon et Coldplay sur Chérie FM. C'est 30 minutes de musique non-stop maintenant.
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6: 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Il sera bientôt 10h.
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0: Sur Chéri FM, pour vous, c'est 30 minutes de musique non-stop. Il est 10h et on continue cette playlist 2000 avec La SketchUp, Missy Elliott et Coldplay sur Chéri FM. Que de bons souvenirs.
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Merci de passer par Chérie FM ce matin. Au travail, aujourd'hui, vous vous motivez avec la playlist 2000 de Chérie FM. Et surtout, dans l'open space, vous lancez le débat, ça discute. Quel titre vous préférez? C'est la battle Chérie FM. Et ce matin, d'un côté, on a Lounis, Got Five On It.

0: L'application Chérie FM pour voter là dès maintenant. Et le résultat de ce premier match de la semaine, ce sera à 10h30. On laisse tourner la playlist 2000 d'ici là, avec notamment les Destiny Child sur Chérie FM.
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0: The Verve sur Chéri FM et le leader du groupe Richard Ashcroft sera le 24 juin sur scène au Zénith de Paris. Et ça, c'est un événement Chéri FM. La playlist 2000 continue aussi avec Kyo ce matin.
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0: Mais à 10h30, on s'arrête pour la Battle Chéri FM, la première de la semaine. Un match qui opposait Lounis à Cisco et à 52%. Vous avez choisi ce titre extrait du premier album du groupe américain Lounis, Got Five on It. C'est votre choix ce matin sur Chéri FM.

0: Michael Jackson après le biopic sorti en avril au cinéma. C'est un documentaire sorti vendredi qui lui est consacré, qui est disponible sur Netflix. On se refait la playlist de nos lecteurs MP3 tous les jours sur Chéri FM avec la playlist des années 2000 ultime. Et ce matin, dans la prochaine demi-heure, il y aura le duo majeur des années 2000, Eminem, Dido. Je vous passe aussi Liane Rimes et Nadia sur Chéri FM, c'est la playlist 2000.
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1: À tous ceux qui se demandent pourquoi une pinte, c'est un demi-litre, alors qu'un demi, c'est un quart de litre, et que si on fait le calcul, pour en faire un demi, il faut donc deux demi. 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
34: Et surtout avec les grands artistes des années 2000, Eminem et Dido en duo, Nadia et Liane Rimes, maintenant sur Chérie FM, votre playlist 2000.

0: Il est 11h, merci d'avoir choisi Chéri FM ce matin et la playlist 2000 qui vous permet de croiser Calo, Cathy Tombstall et Eminem et Dido sur Chéri FM.
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Calogero sur Chéri FM. Semaine de bachotage pour les élèves de première qui vont passer les épreuves anticipées de français et de maths. C'est jeudi et vendredi, et dans les années 2000, quand on passait le bac, c'était

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0: une fin de matinée avec Chérie FM et la playlist 2000 qui se réveille avec vous tous les matins d'ailleurs et avec Alexandre Devoise et Tiffany Bonvoisin. C'est le réveil chérie tous les jours, 6h, 9h et autant vous dire que cette semaine, ils allègent votre fin d'année avec 250 euros offerts à la grande récré en juin au Qui dit vrai, 8h50 chaque matin et ça c'est idéal pour tous les anniversaires du mois de juin qui s'enchaînent. Clairement, nos enfants ont une vie sociale bien plus riche que la nôtre. Envoyez Chérie FM au 7-10-12 pour jouer demain matin. Maroon 5. Là tout de suite, on pense à Isabelle qui ira les applaudir au château de Chambord à la fin du mois. Elle a gagné ses places en écoutant Chérie FM vendredi dernier. Maroon 5 pour la prochaine playlist 2000. Il y aura aussi Evanescence et Lady Gaga sur Chérie FM.
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0: Et dans cette demi-heure, on va croiser Evanescence, Lady Gaga et Maroon 5 sur Chéri FM, c'est ça.

0: 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Un petit peu plus de midi, on passe à table avec au menu Matre Coral, Lady Gaga et Evanescence sur Chérie FM, la playlist 2000.
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0: Bonjour à toutes et à tous, nous sommes ravis de vous retrouver en direct sur Chéri FM Hainaut Picardie, sur la FM, le DAB, l'appli, la web radio et bien sûr sur Facebook Live. Vous pouvez bien sûr vous connecter sur Facebook Live Chéri et vous allez nous retrouver en direct et vous verrez notre invité en chair et en os et en direct donc comme je le disais avec Benjamin Dalmas qui est le on dit quoi responsable de la brasserie des bières d'abbaye de Vaucelles.
1: Voilà, exactement, le gérant, le cofondateur de la brasserie de Vaucelles et le co-organisateur du festival des bières d'abbaye avec l'échappée bière.
0: Voilà, ouais. C'est ça, effectivement. Donc, l'échappée bière avec Benjamin vous propose donc le retour du festival des bières d'abbaye. C'est à l'abbaye de Vaucelles. C'est ce week-end, vendredi, samedi, dimanche. Ça commence à bien être connu. C'est la combien d'éditions?
1: Cinquième édition. Donc ouais, le temps file, comme on dit, mais on est toujours ravis en fait de pouvoir reproposer ce week-end de festivités dans l'abbaye de Vaucelles, qui a lieu magnifique et magique et qui s'y prête parfaitement. Donc c'est vrai que c'est un événement qui commence à être attendu, on nous en parle en tout cas tout le long de l'année. Et quand on voit les réactions sur les réseaux sociaux, sur les événements, les réactions positives, on se dit qu'on fait bien de continuer.
0: Bon, voilà. C'est aussi bien à l'intérieur qu'à l'extérieur.
1: Ah oui, c'est une partie importante ça depuis le départ parce que la base de l'événement c'est quand même les bières d'abbaye, donc c'est aussi toute une explication de pourquoi la bière d'abbaye, comment c'est né et puis de pouvoir trouver des bières d'abbaye d'exception qu'on trouve pas forcément partout à déguster. Et puis on a des bières d'abbaye françaises aussi qui viennent, donc cette année on a une nouvelle bière d'abbaye qui vient de l'abbaye de Chancelade. Voilà, on a chose exceptionnelle, les moines de Saint-Mandry qui reviennent sur le festival.
0: Ils seront là,
1: frère Mathieu qui sera là, et en fait ils fêtent leurs 10 ans cette année. Et c'est quand même l'unique, ou en tout cas l'unique bière monastique française. Et d'ailleurs j'en profite pour annoncer qu'on a une exclusivité avec eux, c'est qu'on a été brassé à l'abbaye de Saint-Mandry près de Rouen avec frère Mathieu, une bière qui sera en exclusivité au festival qui s'appelle la bière Frère.
0: Ah ben voilà, j'allais vous demander quelle est la grande nouveauté cette année, et bien vous m'avez devancé. Alors nous forcément c'est un festival qu'on connaît bien puisqu'on y va dès la première année avec le podium Chéri FM.
1: Carrément.
0: Parce que en même temps donc au cours de ce festival on découvre toutes les bières et il y a de la musique non-stop. Hein.
1: C'est un festival, on veut ce côté festif, ce côté famille, donc c'est de la musique non-stop grâce au car podium Chéri FM. Voilà, on s'y retrouve avec plaisir chaque année.
0: Ouais.
1: On a des artistes qui défilent, des DJ, voilà, donc il y a quand même pas mal de concerts qui sont prévus. Il y aura de tous les styles, vraiment pour que ce soit une ambiance familiale. On met bien entendu aussi tout ce qu'il faut pour bien accueillir les enfants avec magiciens, des jeux gonflables, des jeux en bois, bien sûr les stands de bonbons, glaces, etc. Donc il y en aura pour tout le monde, pour tous les goûts, et nous vraiment le but est que ça continue d'avoir cet esprit familial et festif.
0: Et on peut s'y restaurer puisqu'il y aura plusieurs food trucks.
1: Il y aura plusieurs food trucks, on a fait très attention aussi à avoir des offres du coup plancher pour pas que ce soit, enfin voilà, tout le monde puisse aussi avoir de quoi se restaurer dans un budget raisonnable pour les familles. Donc on a fait attention à ça et chaque année on s'améliore et en tout cas on essaie de s'améliorer en prenant en compte toutes les remarques qu'on peut avoir. Donc voilà, donc là-dessus aussi on a amélioré encore la copie cette année.
0: Et au niveau organisation pour l'extérieur, il y a des grandes tentes chapiteaux, il pleut, on est à l'abri.
1: Oui, il y a trop
0: de mais il y a trop de soleil, on est à l'abri aussi.
1: Ouais, tout à fait. C'est un peu le même dispositif chaque année, c'est qu'on a des grandes tentes berbères qui sont assez jolies, on a des tonnelles aussi pour pouvoir s'abriter. On a l'ombre de l'abbaye. S'il fait trop chaud, il y a la climatisation naturelle de l'abbaye.
0: C'est ça.
1: Souvenez-vous des premières éditions, c'était très agréable d'être à l'intérieur. Voilà, donc on a un lieu qui est superbe, qui s'y prête parfaitement. Voilà, rien que de venir pour voir ce lieu, ça vaut le détour sur le week-end de venir à l'abbaye de Vaucelles.
0: Alors l'an dernier, on n'a pas été gâté par la météo, hein, ça a été la première vraie mauvaise année au niveau météo. Et là, quand on regarde ce matin les prévisions pour ce week-end, bon, à part peut-être un petit peu vendredi, mais sinon, c'est grand beau soleil.
1: Ouais, non, globalement, on va avoir une meilleure édition, donc c'est sûr que l'an dernier. Mais ce que je tiens aussi à signaler, à remercier, c'est tous ceux qui sont venus l'an dernier, parce que même malgré tous ces vents contraires contre le festival, on a quand même réussi à remplir une partie, etc. Et c'est grâce à ça qu'on peut revenir aussi chaque année, bien entendu, parce que il faut qu'on puisse pouvoir promouvoir et toujours investir. partir dans le festival. Donc merci encore à ceux qui sont venus et merci à tous ceux qui vont venir encore ce week-end. Mais là, ça va être une très belle édition. La température va être idéale pour ce genre d'événement. Voilà, et ça va être encore plus festif que l'an dernier.
0: Et vous le disiez, il y a plusieurs milliers de personnes hein, qui viennent sur les trois jours et on retrouve plein de copains, plein de copines, plein de connaissances. Et il y a vraiment ce côté convivial qui est très important.
1: C'est l'ADN de ce festival. C'est ce qu'on veut absolument renforcer, garder, enfin voilà, et faire grandir chaque année. Voilà, le côté famille, les gens du Cambrésis viennent, du Saint-Quentinois, du Valenciennes. Il y a même des gens de Lille qui viennent et d'ailleurs. Donc oui, c'est très très convivial. Et nous, on est très vigilants à ça aussi, que ça se passe dans une très bonne ambiance.
0: Alors, au niveau des horaires, au niveau des prix, l'entrée est payante.
1: Oui, l'entrée est payante. Alors, il y a toujours la prévente, donc qui est disponible sur le site du festival. La billetterie en ligne où c'est moins cher. Par exemple, la pré-vente, ces billets, c'est dès 5 euros en pré-vente. Alors sur place, c'est 7 euros. Donc ouais. C'est plein de petites économies aussi qui peuvent être faites. Voilà, il y a un prix qui est différent le vendredi parce qu'il y a uniquement la partie concert le vendredi soir. Alors que le samedi et le dimanche, il y a la partie avec les exposants qui sont là, avec le bar Trappist où il y a plus de 60 bières différentes à déguster. Où là, vous avez une entrée qui est plus chère, mais dedans, vous avez aussi un verre, le verre du festival, avec des consos aussi qui sont pour les dégustations auprès des stands brasseurs.
0: On peut rappeler les horaires également.
1: Bien sûr, les horaires. Donc c'est on est de 18h jusqu'à minuit le vendredi, et ensuite ça commence à partir de 11h le samedi jusqu'à minuit 30, enfin voilà, ouais. Ça dépend de l'ambiance.
0: Ouais,
1: voilà.
0: Ouais.
1: Et le dimanche, c'est pareil, 11h et jusqu'à 19h.
0: Voilà. C'est ça.
1: 19h, on ferme les portes, on range et on se repose.
0: Alors, c'est de la bière, c'est de l'alcool, même s'il y a des bières sans alcool, mais bon, la plupart sont alcoolisées. Est-ce qu'il y a un stand de prévention? Est-ce qu'il y a des actions qui sont menées justement pour ne pas laisser partir les gens sous l'emprise de l'alcool?
1: Très bonne question, merci de la poser. Et ça, c'est un élément qui est hyper important parce que en tant qu'organisateur d'un festival, il faut qu'on fasse attention à ça, à la consommation d'alcool. Voilà. On le rappelle, celui qui conduit, c'est celui qui ne boit pas.
0: C'est ça.
1: Il y aura des éthylotests, il y aura un stand de prévention qui est spécialement dédié aussi pour ça, pour faire des tests avant de partir. De toute façon, on sait qu'il y aura des contrôles aussi aux alentours, donc il faut faire attention à ça. Mais c'est surtout pour pas avoir d'accident. Donc nous aussi on va mettre des numéros des hôtels aux alentours, des taxis, etc. si les gens veulent faire attention. Donc oui, d'en faire très attention à ça. On aura quand même, je le précise, que vous parliez de bière sans alcool, on aura la première bière d'abbaye sans alcool qui sera disponible justement au stand Trappist. Et voilà, et ça fait partie aussi de tout ça. On propose bien entendu une offre de boissons non alcoolisées comme chaque année, mais voilà, on veut pas d'accident.
0: Oui, effectivement, il y a des softs aussi, hein. On n'est pas obligé de boire de la bière. On peut profiter de l'ambiance des groupes et retrouver ses amis ou sa famille. Eh bien, merci beaucoup Benjamin, et donc rendez-vous
1: merci, Franck.
0: Dès vendredi pour ce festival des bières d'abbaye que vous organisez avec l'Échappée Bière. Et rendez-vous maintenant devenu incontournable dans le Cambrésis, la région.
1: Eh bien, j'espère bien.
0: Voilà, à ce week-end.
1: À ce week-end, merci beaucoup.
0: Eh bien voilà, on vous souhaite un bon appétit et puis prenez une bière et buvez-la à notre santé. À très vite.

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0: Et sur Chérie FM, le groupe September, c'était Cry For You.
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0: Et il y aura aussi du rythme pour les Élysées, une nouvelle édition qui aura lieu ce samedi sur les Champs-Élysées de Saint-Quentin de 10h à minuit, avec 8 concerts au programme et des DJ sets, notamment Sinclair, Silda ou encore Silemka. Animation, marché artisanal, rassemblement de voitures anciennes et américaines, ainsi que restauration au programme. Pour toutes les infos, c'est sur le site leselysix.com.fr, pardon. C'est ce samedi et c'est aux Champs-Élysées de Saint-Quentin. Allez, on redémarre dans quelques instants la playlist 2000 avec à venir les groupes NSYNC, Bob, mais aussi le groupe Superbus.
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2: 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Il sera bientôt 13h.
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4: Allez, sur Chéri FM, on atteint dans quelques instants le top de 13h. Bob et Hayley Williams se préparent, mais aussi le groupe Superbus juste avant le top horaire. Et tout de suite, c'est les Backstreet Boys pour Everybody, la playlist 2000 sur Chéri FM.

Et ils étaient il y a quelques jours sur la scène du NRJ Music Tour à Cambrai, le groupe Superbus avec Lola. Et nous sommes là, bien évidemment, pour la playlist 2000 sur Chéri FM. Il est 13h01. Voici Alicia Keys, mais aussi Edouard Maya et Willy Denzé.

0: Et sur Chérie FM, on franchit le mur du son avec Willy Denzi.
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0: Le mur du son également dans vos salles de cinéma. 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On joue avec le cinéma et on vous prépare les Black Eyed Peas, Pink ou encore Jojo.
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Et sur Chéri FM, on adore ce titre de l'année 2004. C'était Jojo Live. Avant de retrouver la playlist 2000, Justin Nozoka ou encore Rizza, on va s'intéresser à l'agenda de vos sorties pour cette semaine et ce week-end. Ça se passe près de chez vous et on en parle sur Chéri FM dans le Hainaut et en Picardie. Et dans l'agenda de vos rendez-vous pour cette semaine et ce week-end, ce dimanche, une brocante gratuite pour la fête du quartier des Halles à Péronne, dans une ambiance conviviale et pleine de bonne humeur, avec de nombreuses animations, structures gonflables. Et le soir à 21h30, retraite au flambeau et feu de la Saint-Jean à 22h, c'est organisé par l'association Péronne en fête. Les musicales de la Voix Verte, c'est ce week-end, Tincourt-Boucli, vendredi, samedi et dimanche, place de la Mairie. Divers animations chaque jour, vendredi à partir de 19h, samedi à partir de 15h et dimanche à partir de 10h30. On vous rappelle qu'un don du sang aura lieu à Péronne ce dimanche, c'est à l'espace Patrick Dupont de 10h à 18h avec animation et ambiance festive. C'est à l'occasion de la journée mondiale des donneurs de sang. Réservez votre créneau sur dondesang.efs.santé.fr.

0: Et sur Chérie FM, on adore ce titre de Rizza, Me Enamorami.
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0: Et Rizza qui fera partie des nombreux artistes invités pour la kermesse de Cambrai. On vous rappelle, c'est le vendredi 2, samedi 3 et dimanche 4 octobre. Ça se passe au Palais des Grottes avec de nombreuses animations musicales. Donc Rizza sera là le samedi, tout comme les collectifs métissés. Le vendredi, on retrouvera Fatal Bazooka, PZK. Et le dimanche, Boney M, Legend ou encore Philippe Laville et beaucoup d'autres. 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Ne manquez pas aussi la playlist 2000 avec Jennifer Lopez, Mehdi Cousteau. Ça arrive juste après.
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0: Allez sur Chérie FM, retour de la playlist et juste avant 14h, on a pour vous Mehdi Cousteau, également le groupe Maneskin et tout de suite, on va se déhancher, c'est Jennifer Lopez qui s'installe dans le Hainaut et en Picardie sur Chérie FM, Love Don't Cost a Thing.

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sur Chérie FM, le zouk de Mehdi Coustou. Allez, on enchaîne dans le rythme et la playlist 2000. Keisha tout de suite, Avril Lavigne, mais aussi Laurent Wolff, 14h02.

0: Et aucun stress sur Chéri FM à l'instant avec Laurent Wolf.
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0: 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On joue avec Europa Park et on revient après ça avec Britney Spears, mais aussi un tube signé qui ? Signé Naughty.
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0: de David Guetta, Sam Martin avec Dangerous. Allez, il reste encore quelques instants pour vous inscrire pour le tirage au sort pour Europa Park. Ça se passe au Standard de Chéri FM dans le Hainaut et en Picardie. La playlist 2000 avec Tatou dans quelques instants. Et tout de suite, c'est l'agenda de vos sorties ciné.
1: Bonjour à tous. Cette semaine, au Picardie, Aperon, Star Wars, The Mandalorian, N'Grogu. La chute du maléfique Empire Galactique a précipité la dispersion des seigneurs de guerre impériaux à travers la galaxie. Pour protéger tout ce pourquoi la rébellion s'est battue, la jeune Nouvelle République décide de faire appel au légendaire chasseur de primes Mandalorian Din Djarin et son jeune apprenti Grogu. À découvrir également cette semaine, Histoire parallèle. En quête d'inspiration pour son nouveau roman, Sylvie espionne ses voisins d'en face. Quand elle engage le jeune Adam pour l'aider dans son quotidien, elle ignore que celui-ci va bouleverser sa vie et son travail jusqu'à ce que la fiction qu'elle avait imaginée dépasse leur réalité à tous. Voilà pour les films à l'affiche de votre cinéma Le Picardie. Je vous souhaite une très belle séance.

0: c'était le groupe Tattoo, All the Things She Said. Et vous avez été très nombreux à nous appeler au standard de Chéri FM, plus d'une dizaine, pour vous inscrire pour le tirage au sort à Europa Park. Autre chance, toute cette semaine, entre 13h et 15h, vous pourrez vous inscrire dès le top qu'on vous donnera à l'antenne. Allez, tout de suite, on passe à la météo.
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0: Et pour cet après-midi, des nouvelles averses sont attendues pour le Hainaut et la Picardie. Du côté température, ça reste assez doux avec de 19 à 20 degrés pour les maximales. Et pour demain, ben, de nouveau plus frais et un temps instable avec de 9 à 11 degrés le matin et de 16 à 17 degrés pour les températures maximales dans le Hainaut ainsi qu'en Picardie. Allez, dans quelques instants, la playlist 2000 est avec vous. Billy Crawford, Ford, mais aussi Vita et Slimane en duo et le groupe Linkin Park pour se diriger vers le top de 15h. Bel après-midi sur Chéri FM, la playlist 2000, c'est tout de suite.
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Chérie FM pour un début de semaine au bon parfum année 2000. Rappelez-vous l'odeur des magazines People neufs qu'on feuilletait chez le marchand de journaux en sortant de cours, le magazine Femme 2 notamment en papier, et à la télé aussi, présenté par Séverine Ferrer aux premières loges de la scène année 2000 avec tous ces artistes qui ont marqué la décennie. Elle s'en souvient, elle vous le raconte tous les soirs sur Chérie FM dans Chérie Génération 2000. Séverine Ferrer vous replonge dans l'ambiance unique des années 2000. Ça se passe ici même, ce soir, sur Chérie FM. Léona Lewis, ça c'est prévu cet après-midi. Votre playlist 2000 avec aussi Kanye West dans les prochaines minutes et Madonna sur Chérie FM.

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Chérie FM et la reine de la pop qui s'apprête à remonter sur le trône. Madonna revient cet été avec un nouvel album. L'artiste féminine qui a vendu le plus de disques de toute l'histoire sortira le 3 juillet Confessions 2, annoncé comme la suite de son projet de 2005 Confessions on the Dance Floor. Elle s'est entourée du même producteur. Ça va sonner très année 2000 tout ça. Et puis Madonna sur scène le 19 juillet à la mi-temps de la finale de la Coupe du Monde de foot. Ça aussi, ça va être totalement historique. Une icône en cache une autre, dites voir cet après-midi dans la playlist 2000 Kylie Minogue. On relance avec elle dans quelques secondes, 30 minutes de musique sans interruption. Il y aura aussi le groupe L5 et Bruno Mars sur Chérie FM.

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1: 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Il sera bientôt 16h.
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4: Allez, on ne perd pas de temps, on y va sur Chéri FM avec les L5 qui arrivent. Organize et tout de suite, voici Kylie Minogue.

0: stars de vos années 2000 sont sur Chérie FM. Et ça nous fait hyper plaisir de retrouver, par exemple, Zao, les Black Eyed Peas ou encore Yves Larocque, un tube de l'été années 2000, comme on les aime sur Chérie FM.
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0: 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Et le matin, on s'en remet à vous. 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C'est vous qui votez, vous qui choisissez le titre que vous souhaitez écouter, vous qui faites pencher la balance en votant sur l'appli Chérie FM. 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On va rester en famille demain. C'est une Battle Chérie FM entre deux sœurs qu'on vous propose et sans le crépage de chignon qui va avec. Hein. Les sœurs Minogue, Dani Minogue d'un côté. Et bien sûr, Kylie Minogue de l'autre. Kylie, iconique, on l'adore. Et en même temps, Dani, ça change un peu. J'hésite. À vous de trancher. En votant sur l'appli Chérie FM, le temps d'écouter ensemble les Black Eyed Peas et Shania Twain sur Chérie FM. À tout de suite.
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0: Vous écoutez Chérie FM tout l'après-midi, c'est la playlist 2000. Et aussi, quand arrive l'heure de rentrer à la maison, de passer récupérer les enfants à l'école, d'aller faire quelques courses, hein, parce que bon, le week-end est passé par là, il n'y a plus rien dans le frigo. Retour maison, les cartables, les devoirs, le repas, et tout ça, vous le faites avec Chérie FM qui va vous donner le dernier petit coup de boost nécessaire. Le 17-20 démarre avec Didier Bonicel. Séverine Ferrer, ce soir, hein, ne manquez pas Chérie Génération 2000, tous les sons cultes de la décennie. Tout l'univers Chérie FM avec Séverine Ferrer, vous savez où passer la soirée. Et Yannick aussi. Ces soirées-là sur Chérie FM, on va l'écouter après les Pussycat Dolls et aussi 50 Cent. C'est la playlist 2000 et c'est sur Chérie FM.
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30: 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Il sera bientôt 17h.
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0: 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C'est avec Chérie FM que vous allez terminer la journée en compagnie de Didier Bonicelle, le 17-20 démarre. Bonsoir Didier.
1: Et bonsoir Marion et Candice, bonsoir tout le monde.
2: Bonsoir à vous deux.
0: Bonsoir Candice, vous êtes en forme, vous avez passé un bon week-end.
1: Oh, on super. A passé un super week-end, on s'est régalé.
0: On est ravis de l'apprendre. C'est parti, à demain tout le monde.
1: Et une très belle fin d'après-midi avec la playlist 2000 du 17-20 qui démarre avec les Spice Girls et les Pussycat Dolls. Il est 17h, juste après la Minute Info, évidemment.
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1: Et la Minute Info de ce lundi, c'est en direct avec Candice Riouet. Bonsoir Candice.
2: Bonsoir Didier, bonsoir à tous.
1: La météo, mais où est donc passé le printemps? C'est un temps mitigé qui nous attend demain.
2: Oui, un ciel variable entre éclaircies et nuages sur tout le territoire. Ça restera assez couvert toute la journée dans le nord-ouest où l'on attend quelques pluies. Prévoyez le matin 14 degrés à Brest et Mulhouse, 16 à Paris, 17 à Bordeaux, 18 à Lyon et 25 degrés à Nîmes. Dans l'après-midi, comptez jusqu'à 28 degrés à Ajaccio.
1: Et que faut-il retenir de ce lundi, Candice?
2: Le frère du principal suspect dans l'affaire Liana a été placé en garde à vue. Il est entendu pour viol sur mineur.

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1: Madison Square Garden à New York le week-end du 3 juillet. Près de 1200 personnes seraient invitées. Un événement qui pourrait coûter jusqu'à 20 millions de dollars.
2: Mais non, 20 millions de dollars le mariage.
1: Et nos invitations se sont perdues.
2: Ouais, je ne sais pas ce qui se passe. Taylor Swift, il faut faire quelque chose.
1: C'est un problème avec la poste.
2: Je pense aussi, ou de budget. J'ai calculé que ça nous fait quand même 16 000 dollars par invité.
1: Ouais, c'est pas mal. Hein.
2: Voilà, entrée, plat, dessert.
1: Hein. Oui, au moins. J'espère qu'il y aura le goûter.
2: Champagne, Esprit, là, tu m'étonnes. Candice, à tout à l'heure, 18h.
1: À tout à l'heure, Didier.
2: Pour d'autres infos, et nous sommes partis ensemble jusqu'à 20h pour le 17-20 et la playlist 2000 avec

0: Et on aime tous la playlist 2000 de Chéri FM, évidemment.
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0: Bonsoir et bienvenue à vous qui nous retrouvez de retour de week-end. Je suis ravi de terminer cette journée de lundi avec vous. Toute l'équipe du 17-20 est là en direct jusqu'à 20h. Fin de journée très nuageuse, à part sur le sud-est et la Corse. Mais notre rayon de soleil quotidien, Séverine Ferrer, arrive comme tous les jours. Elle est très en forme aujourd'hui, lundi, Séverine. Elle arrive à 17h30 pour l'instant, Chéri Génération 2000, dont vous retrouvez tous les épisodes en podcast audio et vidéo sur chérifm.fr et sur l'appli Chéri FM. 17h30, donc Séverine Ferrer, avec sa jolie collection de CD de titres. Et d'ici là, dans la playlist 2000, puis pour vous, David Guetta et Chris Willis, c'est le bootleg de Love Don't Let Me Go et de Walking Away. Vous allez vous régaler avec Matthew Stone et Rihanna à suivre sur Chéri FM juste après la météo.
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16: Et demain mardi, le soleil va s'imposer sur le Languedoc, le Massif central, la Provence, la Côte d'Azur et la Corse. On attend quelques averses sur la Bretagne, la Normandie et les Hauts-de-France. Un ciel très nuageux sur le Limousin et le Centre-Val de Loire. Partout ailleurs, ce sera un temps variable entre passages nuageux et éclaircies. Il fera de 16 à 23 degrés demain sur la moitié nord et de 19 à 28 degrés sur la moitié sud et même jusqu'à 31 degrés demain. En Corse, à 17h30, c'est Séverine Ferrer qui nous rejoint pour l'instant, chérie Génération 2000. Et tout de suite, voici Matt Houston et David Guetta dans la playlist 2000 de Chérie FM.

0: tous les tubes des années 2000, classique de Rihanna, qui paraît-il est tombée amoureuse des Vosges. Oui, nos Vosges à nous en France, on l'a perçu il y a quelques semaines sur les quais de la gare d'Épinal. Et ce n'était pas une image à voir sur les réseaux sociaux. À suivre Matt Pokora à midi et Bob Sinclair dans le 17-20, 17h31.
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0: De retour de week-end, ça m'a paru une éternité avant de retrouver Séverine Ferrer. Salut Séverine.
2: Et toujours autant en forme. Tu vois, je danse encore. Bonjour tout le monde, bonjour.
0: Et je vous jure qu'elle danse pour de vrai. On est habillé très summer. Hein. Cette jolie chemise à fleurs te va ravir.
2: Oh, merci.
0: C'est de toute beauté. C'est un artiste britannique au look extravagant que tu as choisi aujourd'hui.
2: Oui, un chanteur, Adam Lambert, qu'on a découvert dans le télécrochet American Idol, saison 8. Et alors ce morceau, je suis sûre que tu l'ignores, a été écrit par une artiste emblématique des années 2000.
0: De qui s'agit-il?
2: Eh bien, il s'agit de Pink.
0: Ah oui, quand même.
2: Ouais, tu sais,
0: c'est pas
2: quand même.
0: Quoi,
2: hein.
0: Ouais.
2: Et donc, c'est un titre qui évoque une relation amoureuse compliquée, mais pas que. Hein, aussi, la pression médiatique qu'il a vécue après son passage dans l'émission. Et donc, grâce à ce morceau, il a pu se confier et surtout exprimer cette forme de fragilité qu'il avait et qu'il a rapproché un peu plus de ses fans. Et alors, on a une bonne nouvelle. Il a un nouvel album qui porte son prénom, Adam, et qui sortira le 10 juillet.
0: Ah bah attends, mais moi j'ai une autre bonne nouvelle, Séverine. Il sera en concert à Berlin le 12 juillet.
2: C'est pas mal, mais c'est un petit peu loin.
0: C'est un peu loin de Paris et c'est un peu loin de la France, mais c'est pas mal.
2: En attendant, on va écouter son album, c'est le 10 juillet, c'est déjà pas mal.
0: Et le single que tu as choisi, c'est What Do You Want From Me, avant de revenir tout à l'heure à 22h.
2: Dans Chérie Génération 2000.
0: 22h minuit pour passer une belle soirée, soyez là. Et tout de suite, voici Adam Lambert sur Chérie FM.

0: Bien terminé votre journée. Bienvenue à vous qui découvrez la playlist 2000 et qui vous dites « Oh, bah dis donc, c'est vachement bien comme radio, vous avez bien raison. » Le 17-20 est en direct jusqu'à 20h, tout à l'heure à 18h, quand distribué pour la Minute Info de ce lundi. Vous êtes déjà très très nombreux à être allés voir la suite de Scary Movie, la suite de la franchise culte des années 2000. C'est un véritable carton. Candice vous donnera tous les chiffres tout à l'heure à 18h. Et si vous ne l'avez pas encore vu, franchement, allez au ciné, ça vaut le coup et vous allez vraiment vous éclater. À suivre Bob Sinclair dans la playlist 2000. Ça, c'est le remix de Rosala, DJ emblématique des années 2000. Il y aura aussi Maria Carré et vous allez chanter avec Kyo juste avant 18h sur Chéri FM.
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1: Je cours sur Chéri FM et j'ouvre mon micro aussi des fois. Mais tu rigoles, Candice, mais tu sais comment ils ont eu l'idée de ce titre, Kyo ?
2: Comment ?
1: C'est en faisant du footing.
2: Ah !
1: N'écoutez pas ce qu'on vous raconte, des fois c'est n'importe quoi. Florida et Britney arrivent juste après la Minute Info, Chéri FM, 18h.
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1: Et la Minute Info, c'est en direct avec Candice Riouet. Candice, on démarre avec la météo et un ciel variable demain mardi.
2: Oui, avec de la pluie attendue toute la journée dans le nord-ouest. Ailleurs, un temps sec avec quelques nuages entrecoupés de timides éclaircies. Côté température, comptez demain matin 14 degrés à Quimper, 15 à Pau, 16 degrés à Paris, 17 à Strasbourg, 18 à Saint-Etienne et 24 degrés à Marseille.
1: Et que faut-il retenir de ce lundi, Candice ?
2: Les ministres de la Justice et de l'Intérieur, auditionnés demain par la Commission des lois du Sénat, ils devront s'expliquer sur les failles identifiés dans les services de l'État concernant l'affaire Liana. Le principal suspect du meurtre de cette collégienne avait été visé par plusieurs accusations de viol et d'agression sexuelle sur mineurs, sans avoir été entendu par les autorités. Dans le reste de l'actualité, de nombreuses perturbations sont attendues sur les rails ce mercredi, jour de grève à la SNCF, avec en moyenne un TGV sur trois et un intercité sur deux annulé selon la compagnie ferroviaire. Le trafic régional sera également fortement perturbé. En bref, les obsèques de Bernadette Chirac auront lieu ce vendredi à 14h30 en la basilique Sainte Clotilde à Paris.

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1: 30.
2: Oui, à tout à l'heure Didier.
1: Avec une reprise assez étonnante de,
2: oui, de Jennifer.
1: Ouais, vous allez entendre tout ça à 19h30, à tout à l'heure Candice.
2: À tout à l'heure.
1: Et à 18h02, on est reparti pour le 17-20 avec Britney Spears.

0: très belle fin de journée avec Chéri FM, entre deux averses et un rayon de soleil avec la playlist 2000. Qu'est-ce que c'est beau.
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0: 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Et le collector Chéri FM de ce lundi, vous allez vous régaler. Il y aura chaque dans la playlist 2000 du 17-20, j'ai choisi pour vous Christina Aguilera et Gillo à suivre juste après la météo sur Chéri FM.
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3: Et le soleil s'imposera demain mardi sur le Languedoc, le Massif central, la Provence, la Côte d'Azur et la Corse. On attend quelques averses en cours de journée sur la Bretagne, sur la Normandie et les Hauts-de-France. Un ciel très nuageux sur le Limousin et le Centre-Val de Loire. Et puis partout ailleurs, ce sera un ciel variable entre passages nuageux et éclaircies. Il fera demain de 16 à 23 degrés sur la moitié nord et de 19 à 28 degrés sur la moitié sud et même jusqu'à 31 degrés demain en Corse. À 18h30, c'est le collecteur Chéri FM, le premier de la semaine que je vous fais découvrir juste après Christina Aguilera. Et tout de suite, voici Shakira dans la playlist 2000 de Chéri FM.

Et tout va bien lorsque vous écoutez Chéri FM avec la playlist de 1000 pour vous changer les idées, retrouver le sourire avec Nelly Kelly Rowland qui arrive avant 19h. Il y aura aussi un classique d'Evanescence et de Robbie Williams.

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1: Et c'est tous les jours, aux alentours de 18h30. On est un peu à la bourre aujourd'hui et je vais fouiller pour vous dans la discothèque 2000 de Chéri FM. Et alors aujourd'hui, j'ai choisi une très belle balade sortie au printemps 2004 sur le tout premier album de l'américaine Ashley Simpson. Vous vous souvenez d'elle, révélée à la fin des années 90 par la série 7 à la maison. Son premier album s'est classé numéro 1 des ventes aux États-Unis et dans le top 10 en Europe. Voici Pieces of Me, Ashley Simpson. Et c'est le collector de ce lundi. C'est dans le 17-20 et c'est seulement sur Chéri FM.

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Quelques mots d'amour en français signé Robbie Williams, il y aura aussi Omi, et un classique d'Evanescence qui arrive avant 19h sur Chéri FM.

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29: 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Il sera bientôt 19h.
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0: meilleure façon de trouver l'amour, c'est d'écouter Chéri FM, évidemment, la playlist 2000. Dans le 17-20, on est tellement love. Chéri Falouna et Gwen Stefani arrivent tout de suite pour vous. Il est déjà 19h.
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0: souhaite de passer un très bon début de soirée. Vous écoutez Chéri FM, la playlist 2000.
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0: Et c'est une belle soirée qui vous attend de lundi, évidemment, comme tous les jours. À 22h, Séverine Ferrer pour Chéri Génération 2000. Et juste avant, celle qui, par miracle, réussit à trouver le chemin du studio de Chéri FM tous les soirs, c'est Caroline Alexis. Je vais vous expliquer pourquoi je dis ça, parce que Caro s'est perdue à Orléans ce week-end.
2: C'est vrai. C'est vrai, je me suis perdue. Pourtant, j'ai le Waze. Et c'est lui qui a raconté n'importe quoi. Je cherchais la gare, il m'a envoyé Quai des Augustins, mais je ne sais pas, il n'y avait pas de gare.
0: Évidemment, Quai des Augustins, il y a la Loire à Orléans.
2: Voilà, il n'y a pas de gare.
0: Tu trouvais à la flotte.
2: Impressionnant. Donc, moi qui avais une confiance aveugle.
0: Voilà. Écoute, pour Chéri Frenchy tout à l'heure, à partir de 20h, ce sera troisième porte à droite, c'est là où il y a de la musique. Voilà.
2: Exactement, c'est moi qui conduis. Hein. Voilà. Je ne sais pas où on va arriver. Hein.
0: D'ici là, je sais qu'on va arriver à bon port. Le 17-20 continue en direct jusqu'à 20h. 19h30, l'info feel good, Candice Riboué. Puis d'ici là, Usher, Ozier et Martin Solveig à suivre sur Chéri FM.
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0: Et le soleil va s'imposer demain mardi sur le Languedoc, le Massif central, la Provence, la Côte d'Azur et la Corse. On attend quelques averses sur la Bretagne, la Normandie et les Hauts-de-France. Un ciel très nuageux sur le Limousin et le Centre-Val de Loire. Partout ailleurs, ce sera un temps variable. Il fera de 16 à 23 degrés sur la moitié nord et de 19 à 28 degrés sur la moitié sud. Et à 19h30, c'est le retour de Candice Rioux pour l'info Feel Good, Candice.
30: Oui, Didier, Jennifer a dévoilé un nouveau single, on va en parler dans 10 minutes, ça va vous rappeler des souvenirs.
0: Ah ça c'est certain, vous le connaissez déjà, et ce sera juste après Martin Solveig et tout de suite voici Usher sur Chéri FM.
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0: Chérie FM, c'est la radio idéale pour bien démarrer cette soirée de lundi avec la playlist 2000 du 17-20 à suivre. Martin Solveig, Madonna et les Black Eyed Peas qui arrivent juste avant 20h. Il est déjà 19h30.
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0: Avec évidemment Candice Riouet pour l'info feel good de ce lundi soir. Salut Candice.
2: Salut Didier, bonsoir à tous.
0: Alors aujourd'hui, c'est une star des années 2000 qui revient en musique. Jennifer a récemment dévoilé un nouveau single et ça va vous dire forcément quelque chose, Candice.
2: Évidemment, Didier, la gagnante de la première Starac s'est produite ce week-end sur la scène de l'hôtel de ville de Paris pour le concert Nuit Blanche. Alors c'était l'occasion pour Jennifer de dévoiler une collab avec la DJ Barbara Butch. Barbara Butch, souvenez-vous, c'est devenue une figure incontournable de la scène électro-française. Elle avait participé à la cérémonie d'ouverture des JO de Paris aux côtés de Philippe Catherine.
0: Ouais.
2: Et les deux artistes ont donc dévoilé une reprise de Mourir sur scène, de titre culte de Dalida. J'ai un petit extrait pour me mettre dans l'ambiance, écoutez.
0: Mais t'as fait ça avec ton magnéto, t'étais sur la place de l'hôtel de ville, c'est ça?
2: On aurait pu croire que j'étais présente, effectivement. Ouais. C'est des scènes que vous pouvez évidemment revoir sur les réseaux sociaux.
0: Et ça faisait quelques jours, Candice, que Jennifer teasait sur cette collab avec Barbara Butch.
2: Oui, la semaine dernière, Jennifer a partagé des photos prises en studio aux côtés de la DJ. En description, elle promet le début d'une nouvelle ère. Un nouvel album sortira prochainement. On l'a même vu en photo avec le frère de Dalida. On a hâte d'entendre d'autres reprises passant de Jennifer.
0: Ouais, c'était pas mal du tout. Et puis ça va vous rappeler de bons souvenirs. C'est un peu intergénérationnel tout ça.
2: Exactement, et puis ça fait danser tout le monde.
0: Ouais, exactement, avec l'été, la fête de la musique qui arrive, tout ça, ça va être cool. Merci beaucoup Candice.
2: À demain Didier.
0: Et belle soirée à vous qui nous retrouvez à suivre Madonna et Black Eyed Peas dans la prochaine demi-heure de la playlist 2000. Et le 17-20 continue. Oh, nous allons remonter, Candice, tu te rappelles de Martin Solveig et Madane?
2: Évidemment.
0: Voilà, c'était le tube de l'été 2003 et vous allez danser avec nous sur Chérie FM.

0: Chérie FM, c'est la playlist 2000 avec Madonna, dont nous attendons avec impatience la sortie du nouvel album Confessions 2.
1: Pourquoi Caroline, tu ris?
0: J'ai cru que t'allais te croûter en essayant de courir pour te mettre devant ton micro, t'es incroyable. Caroline Alexis arrive tout à l'heure à partir de 20h. Bonsoir Caro.
1: Bonsoir Didier, bonsoir tout le monde.
0: Caro vient de courir 10 mètres, elle en peut plus. C'est incroyable. Bon, vous savez que vous avez peut-être des trésors qui dorment dans votre cave ou dans votre grenier. C'est le cas d'une jeune Britannique qui a fait un peu de ménage dans son grenier. Elle est retombée, figure-toi, sur la toute première édition de cette musique que vous connaissez. Harry Potter.
1: Ah, Harry Potter.
0: Eh ben, elle est tombée sur la toute première édition en livre, évidemment, de Harry Potter, sorti en 1997. Alors, à l'époque, c'était pas le succès qu'on connaissait. Elle avait acheté ce bouquin pour 6 euros.
1: Ouais.
0: Elle l'a mis dans son grenier.
1: C'était
0: parce
1: pas
0: que,
1: cher, voilà, à l'époque.
0: C'était pas très cher à l'époque. Et c'est la plus belle édition jamais conservée d'une édition originale d'Harry Potter en livre de poche.
1: Ah, parce qu'elle l'a même pas lue.
0: Elle l'a même pas lue. Elle avait complètement oublié qu'elle l'avait acheté. C'est incroyable. Et bien, figure-toi que ce livre s'est vendu 20 000 euros aux enchères.
1: Oh, bravo.
0: Voilà, donc ça vaut le coup. Si vous avez, comme Caroline Alexis, des romans de Barbara Cartland qui traînent au grenier ou des trucs comme ça.
1: Mais moi, je les lis tous.
0: Non, oui, tu les lis tous. Moi, j'ai mis oui, mais ça vaut rien du tout. Hein,
1: moi aussi, j'aimais bien.
0: Oh, bah, tiens. La bibliothèque rose, tout ça. Caroline Alexis arrive à partir de 20h, 22h, ce sera Séverine Ferrer, toute rose aussi. D'ici là, Yves et Dragon, Méja et des Black Eyed Peas, c'est la playlist de mythes de Chérie FM avant 20h.
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0: Vous écoutez Chérie FM, on est lundi, youpi, c'est Chérie Frenchy. Bonsoir, Caroline Alexis, 20h, 22h, place aux années 2000, 100% Frenchy, voici Chaim Stromae et Leslie, il est 20h.
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0: FM, tous les soirs, 20h-22h, ma playlist 2000 est 100% Frenchie. Et sur chérifm.fr, vous retrouvez toutes les infos sur les concerts 2026-2027 des artistes Chérie FM comme Claudio Capéo qui repart en tournée à l'automne prochain. Nous l'écouterons dans Chérie Frenchie dans un instant aussi, Mado et Kion. Très bonne soirée, 100% Frenchie avec Chérie FM.
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Il est 20h27, on est en direct. Chérie Frenchy continue avec Alizé, l'âme et cœur de pirate sur Chérie FM.

0: 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Et jusqu'à 22h, les années 2000 sont 100% Frenchie. A tout de suite avec Louane, Calogero et Corneille sur Chérie FM.
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0: écoutez Chéri FM, merci de nous rejoindre dans Chéri Frenchy. Tous les soirs, 20h, 22h, vive les années 2000, 100% Frenchy, avant Mylène Farmer et Jennifer, voici Black Mamba. Il est 21h.
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Faudel, le petit prince du rail, sera à l'Olympia le 26 avril 2027. L'Olympia à Paris, évidemment, un concert exceptionnel avec Chérie FM. Toutes les infos et les liens pour les résas sont sur chérifm.fr. J'espère que votre week-end s'est bien passé, que la reprise de la semaine aussi. La soirée 100% Frenchie jusqu'à 22h. À tout de suite avec Tragédie.

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Chérie FM, vive les années 2000, 100% Frenchie, tous les soirs de 20h à 22h, avant Faf la Rage. Et le duo Sia et Amir, voici Jalan, vous retrouvez les...

0: écoutez Chérie FM, vive les années 2000 et c'est 100% Frenchie tous les soirs de 20h à 22h. Il est 21h42, Séverine Ferrer se prépare, nous la retrouverons comme chaque soir de 22h à minuit pour Chérie Génération 2000. Une immersion totale dans cette première décennie mythique. Rendez-vous à 22h sur Chérie FM. Et avant Séverine Ferrer, voici Kenji, La Clinique et Superbus sur Chérie FM.
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0: les années 2000, c'est Chérie Génération 2000. On attaque avec Jerry Halliwell. Chérie FM, il est 22h.
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0: 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Les années 2000 sont de retour sur Chérie FM.
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0: C'est votre émission référence, celle qui met à l'honneur les années 2000. Et on démarre cette soirée avec un titre marquant de cette décennie et je l'adore. What I Want From Me du chanteur américain Adam Lambert qu'on a découvert dans le télécrochet American Idol saison 8. Un morceau écrit par une artiste emblématique des années 2000 et en écoutant bien, on y reconnaît bien sa patte, il s'agit de Pink. Un titre qui parle d'une relation amoureuse compliquée, mais pas que. Elle évoque aussi cette pression médiatique qu'Adam a vécue après son passage dans l'émission. Et grâce à ce morceau, il a pu se confier et exprimer sa fragilité, ce qui l'a rapproché un peu plus de ses fans. Et alors, bonne nouvelle, le nouvel album d'Adam qui porte son nom, Adam, sortira le 10 juillet. Hâte de l'écouter. Adam Lambert, What I Want From Me dans Chérie Génération 2000 sur Chérie FM.

0: Vous écoutez Chéri FM et il est l'heure de découvrir la pépite. Et quelle pépite! C'est un concentré de good vibes et c'est tout ce qu'on aime. Chilline, du groupe français Mojo. Alors c'est un petit peu la petite sœur de leur énorme tube Lady. Ils n'avaient pas composé Chilline comme un single. Ils l'ont quand même fait figurer sur leur album, prouvant qu'ils savaient faire autre chose que Lady. Et alors contre toute attente, il explose dans les clubs et auprès du public. Et le groupe électro finira même par se séparer, n'ayant plus les mêmes aspirations. Ils continueront en solo chacun de leur côté. Mais c'est toujours un pur plaisir de réécouter ce bon son des années 2000. Montez le volume. Mojo, Chilline dans Chéri Génération 2000 sur Chéri FM.
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C'est Chérie Génération 2000 et place à la BO. Ce soir, Sarah Bareilles avec Love Song, qu'on a entendu dans la comédie romantique Une fille à la page avec l'idole de toute une génération, Sarah Michelle Gellar et Alec Baldwin. Ou encore dans une autre comédie romantique, Le témoin amoureux avec le beau Patrick Dempsey. Et même s'il a été utilisé dans des films d'amour, ce morceau hyper péchu n'est pas une chanson d'amour. En effet, elle évoque plutôt la pression commerciale et ses rapports tendus avec sa maison de disques. Et d'ailleurs, le clip, lui, est super original. On retrouve une Sarah miniature qui joue du piano dans un jukebox et c'est trop mignon. On l'écoute, c'est notre BO de ce soir. Sarah Bareilles, Love Song sur Chérie FM.

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Chérie Génération 2000, et il est l'heure de découvrir notre one-shot Tu es foutu de la chanteuse italienne Ingrid avec son petit accent irrésistible. Et franchement, je l'avais complètement oublié ce one-shot et j'ai adoré le réentendre. Et c'est même devenu pour beaucoup de femmes un hymne de rupture. Ce refrain entêtant avec cet accordéon lui a été inspiré après une conversation avec sa meilleure amie qui prononçait toujours cette phrase quand son mec faisait des bêtises. Ingrid, qui vient de sortir deux nouveaux singles, Céline en italien et en français, et un autre titre très original, Madame Risque, à découvrir absolument. On écoute tout de suite Tu es foutu, Ingrid, sur Chérie FM.

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0: Alors ce soir, je vous propose de revivre votre adolescence dans Chérie Génération 2000 sur Chérie FM.
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0: Bonsoir à tous, bienvenue sur Chérie FM dans Chérie Génération 2000, l'émission qui vous replonge au cœur des années 2000. Et on poursuit avec un très joli titre de cette décennie, L'Orphelin de Willie Denze avec Kader Riwan. Un morceau percutant qui interpelle et qui nous a touchés en plein cœur. Un titre un peu différent des gros sons auxquels Willie nous a habitués, plus axé sur l'émotion avec la voix de Kader Riwan et ses paroles en arabe qui apportent tant de douceur au morceau. Et Willie qui fait partie des nouvelles recrues de la saison 3 de la tournée événement des années 2000 I Got a Feeling. À l'automne 2027, un concert Chérie FM. C'est un bonheur de vous l'offrir ce soir. L'Orphelin, Willie Denze et Kader Riwan sur Chérie FM.

Les années 2000 résonnent sur Chéri FM et j'ai encore une jolie pépite à vous faire redécouvrir. Ordinary Day de la chanteuse Vanessa Carlton. Un titre qu'elle a écrit alors qu'elle n'avait que 17 ans et qui nous dit de savourer la beauté des petits moments quotidiens et de voir l'extraordinaire dans l'ordinaire. Et d'ailleurs, Vanessa qui est apparue en grande forme à Coachella aux côtés de Teddy Swims et elle vient de sortir un nouvel album, Vase, très très chouette. Ce soir, c'est son beau message qu'on partage. Ordinary Day, Vanessa Carlton dans Chéri Génération 2000 sur Chéri FM. 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

Philippe Cult arrive dans Chérie Génération 2000. Il est juste génial, Precious Illusions de la divine Alanis Morissette. Un titre qu'elle a écrit, composé, produit. Bah oui, elle sait tout faire avec talent. Et le clip, lui, a été réalisé par le grand Francis Lawrence, à qui l'on doit le célèbre Hunger Games. Un mini-film tourné en split screen, un écran partagé, qui nous raconte une histoire d'amour à deux époques différentes. L'une, ambiance médiévale, romantique, genre conte de fées. Et en parallèle, la même romance à l'heure d'aujourd'hui est bien plus réaliste. Et franchement, c'est hyper original de suivre la même histoire sous deux angles. Allez y jeter un coup d'œil, vous allez voir, il est très très chouette. Alanis, qui se produira avec Michael Bublé à la cérémonie d'ouverture canadienne de la Coupe du Monde 2026, qui aura lieu vendredi prochain, le 13 à Toronto. En effet, il y aura trois cérémonies dans les trois pays hôtes. Lancement le 11 à Mexico et le 12 à Los Angeles avec Katy Perry. Hâte de voir les images, c'est toujours un pur bonheur de réécouter Alanis Morissette. Precious Illusions sur Chérie FM.

0: très chérie Génération 2000 sur Chérie FM. Et j'ai encore du lourd, du très très lourd pour vous dans le dernier quart d'heure de l'émission avec David Guetta. Et je vous dis tout sur un énorme tube des années 2000. A tout de suite sur Chérie FM.
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Chérie Génération 2000, il est presque l'heure de se quitter, mais juste avant, lumière sur une artiste qui a marqué les années 2000. Il s'agit de la divine Leona Lewis avec Better in Time. Une très jolie ballade qu'on ne se lasse pas d'écouter, extraite de son premier album sorti juste après sa victoire dans l'émission X Factor britannique en 2006 et qui l'a imposée comme une artiste qui compte dans la musique. Leona qui ne lâche rien, elle a chanté avec Rita Ora l'hymne officiel de l'Open Master Games à Abu Dhabi 2020. Une très jolie balade Rise Up The Anthem en début d'année. Un grand retour qui nous a fait penser à tous ces artistes qui ont réussi leur virage solo après leur sortie d'émissions télé qui ont été de vrais tremplins pour eux, comme Kelly Clarkson, gagnante de la première saison du programme American Idol, Matt Pokora avec Link Up dans Popstar, qui reviennent d'ailleurs, ou encore Jennifer, gagnante de la saison 1 de la Star Academy, mais aussi Nolwenn Leroy, Emma Domas ou encore Olivia Ruiz. Et quand le petit écran devient un vivier de jeunes talents qui durent, ce soir, pour bien finir cette soirée, c'est Leona Lewis qu'on écoute avec bonheur, Better in Time sur Chérie FM.

0: ces 2 heures sont passées à une allure folle. On se retrouve demain dès 22h. 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